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3: L'horoscope. Bonjour à tous, nous fêtons Bernardin en ce 20 mai. Alors, quelle sera l'ambiance de cette journée?
4: Bélier, la chance est avec vous, sachez profiter pleinement de cette bonne période.
3: Taureau, ne vous laissez pas parasiter par des pensées anxieuses sans réelle prise avec la réalité.
4: Les Gémeaux, l'amitié est là, vous pouvez compter sur le soutien d'une personne qui vous est proche.
3: Cancer, vous êtes dans une période décisive de votre vie, vous ne pouvez plus reculer ni même repousser le temps, vous devez donc passer à l'action.
4: Lion, souci administratif, bancaire, il vous est conseillé de prendre les devants.
3: Vierge, vous serez saisi par une véritable fièvre de dépenses qu'il faudra absolument contrôler.
4: Les balances, ce n'est pas un jour pour prendre une grande décision, mais pour observer ce qui vous met mal à l'aise.
3: Scorpion, profitez de cette journée pour liquider définitivement certains malentendus qui infestaient vos relations avec votre entourage.
4: Sagittaire, attention, de la jalousie ou une ambiance pesante peut régner au sein de votre foyer.
3: Capricorne, votre journée sera rythmée, idéale aussi pour mettre vos projets sur les rails de la réussite.
4: Les Verseaux, faites un vœu, et oui, il pourra se réaliser, mais plus tard.
3: Enfin, Poissons, c'est une période marquante qui s'ouvre à vous, alors profitez-en, foncez. Bonne journée à tous, demain vous penserez bien sûr à fêter Constantin.
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2: Bonjour à tous. Depuis le début de l'année, les mises en vente de logements neufs ont chuté de près de 13%, des prix très élevés et des crédits immobiliers toujours plus difficiles à obtenir sont en cause. L'affaire concerne la ville du Havre, dont il est maire. Un juge d'instruction va enquêter sur Édouard Philippe, candidat Horizon à la présidentielle de 2027, pour des soupçons de détournement de fonds publics, favoritisme, prise illégale d'intérêt et concussion, c'est-à-dire malversation d'un fonctionnaire. Une lanceuse d'alerte avait avancé ses accusations en septembre 2023 auprès du PNF, qui a ouvert une enquête et mené des perquisitions en avril 2024. Puis elle avait déposé une plainte en juin 2025 avec constitution de partie civile. Les faits sont contestés depuis le début par l'ancien premier ministre. L'emploi des personnes en situation de handicap semble s'améliorer. L'association AGFIF a publié ce mardi son tableau de bord annuel et en tire un bilan mitigé. 1 300 000 personnes handicapées étaient en emploi en 2024, soit 100 000 de plus en un an. Des avancées jugées toutefois encore trop lentes à ce jour. Encore 28% des entreprises de plus de 20 salariés n'ont aucun travailleur handicapé dans leur effectif, alors que la loi les oblige à en employer au moins 6%. Il va proposer au Premier ministre un texte en ce sens. Le ministre de la Justice, Gérald Darmanin, a déclaré hier vouloir une loi sur l'imprescriptibilité des viols sur mineurs. J'espère qu'elle pourra être, avant la fin du quinquennat, adoptée par le Parlement, a-t-il ajouté. Dimanche, Gérald Darmanin s'était dit favorable à cette mesure dans un texte publié dans la tribune dimanche. Pour l'heure, une victime de viol survenue dans l'enfance peut porter plainte jusqu'à l'âge de 48 ans, le délai de prescription étant de 30 ans à compter de sa majorité. Ce délai est jugé insuffisant par les associations de protection de l'enfance. Une conséquence de la multiplication des plaintes pour violences sexuelles contre Patrick Bruel, 3 concerts du chanteur prévus en décembre au Québec sont annulés. Annonce faite ce mardi par l'entreprise en charge de l'organisation. Ces spectacles devaient se dérouler au Théâtre Capitole à Québec, capitale de la province, dans le cadre de la tournée Alors Regarde 35 de l'artiste. C'est la fin de cette édition. Merci de l'avoir suivi.
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1: Bonjour à tous, on est Marc Côté Football, direction ensuite le tennis et le cyclisme en fan flash. Et on est Marc Côté Foot avec le match nul de Manchester City sur la pelouse de Bournemouth, 5 buts partout hier soir. Arsenal est sacré champion d'Angleterre sans avoir à patienter jusqu'à la dernière journée dimanche. Les Gunners sont titrés pour la première fois depuis 2004 et la saison des Invincibles. Hendrik a officialisé hier soir son départ du club rhodanien dans une vidéo publiée sur son compte X. Le jeune attaquant brésilien de 19 ans a confirmé son retour en Espagne au Real Madrid après 6 mois marquant sous le maillot lyonnais. Nicolas Taverneau devrait rapidement rebondir après son futur départ de LFP Média. Selon Ouest France, l'actuel directeur général de la filiale commerciale de la LFP est pressenti pour devenir président du conseil d'administration du Stade Rennais. Tennis, la voix se libère un peu plus pour Yannick Sinner. Après Roland-Garros, Carlos Alcaraz a annoncé ce mardi qu'il déclarait forfait pour Wimbledon, qui aura lieu dans la foulée du Grand Chelem parisien. Toujours touché au poignet, l'Espagnol de 23 ans est insuffisamment remis pour défendre ses chances à Londres, comme il l'a annoncé sur ses réseaux sociaux. Une fusée sur le Giro, l'Italien Filippo Ganna a remporté le chrono de 42 km entre Viareggio et Massa hier devant le Néerlandais Timen Arensman et le Français Rémi Cavagna lors de la 10e étape du Tour d'Italie. Le Danois Jonas Vingegaard, 13e, n'a pas été en mesure de reprendre les 2 minutes 24 secondes nécessaires qui le séparaient du maillot rose Afonso Eulalio, 41e de l'étape. Et puis on parle basket, les San Antonio Spurs du Français Victor Wembanyama ont arraché lundi un premier match spectaculaire 122-115 après deux prolongations sur le parquet du Thunder d'Oklahoma City en finale de conférence Ouest NBA. Les Spurs débutent parfaitement la finale de conférence Ouest au meilleur des 7 matchs avant une nouvelle rencontre à Oklahoma City ce mercredi. C'est la fin de CNews Sport, très bonne journée, ciao, bye.
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3: L'horoscope. Bonjour à tous, nous fêtons Bernardin en ce 20 mai. Alors, quelle sera l'ambiance de cette journée?
4: Bélier, la chance est avec vous, sachez profiter pleinement de cette bonne période.
3: Taureau, ne vous laissez pas parasiter par des pensées anxieuses sans réelle prise avec la réalité.
4: Les Gémeaux, l'amitié est là, vous pouvez compter sur le soutien d'une personne qui vous est proche.
3: Cancer, vous êtes dans une période décisive de votre vie, vous ne pouvez plus reculer ni même repousser le temps, vous devez donc passer à l'action.
4: Lion, souci administratif, bancaire, qu'il vous est conseillé de prendre les devants.
3: Vierge, vous serez saisi par une véritable fièvre de dépenses qu'il faudra absolument contrôler.
4: Les balances, ce n'est pas un jour pour prendre une grande décision, mais pour observer ce qui vous met mal à l'aise.
3: Scorpion, profitez de cette journée pour liquider définitivement certains malentendus qui infestaient vos relations avec votre entourage.
4: Sagittaire, attention, de la jalousie ou une ambiance pesante peut régner au sein de votre foyer.
3: Capricorne, votre journée sera rythmée, idéale aussi pour mettre vos projets sur les rails de la réussite.
4: Les Verseaux, faites un vœu. Et oui, il pourra se réaliser, mais plus tard.
3: Enfin, Poissons, c'est une période marquante qui s'ouvre à vous, alors profitez-en, foncez. Bonne journée à tous. Demain, vous penserez bien sûr à fêter Constantin.
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2: Bonjour à tous. Depuis le début de l'année, les mises en vente de logements neufs ont chuté de près de 13%, des prix très élevés et des crédits immobiliers toujours plus difficiles à obtenir sont en cause. L'affaire concerne la ville du Havre, dont il est maire. Un juge d'instruction va enquêter sur Édouard Philippe, candidat Horizon à la présidentielle de 2027, pour des soupçons de détournement de fonds publics, favoritisme, prise illégale d'intérêt et concussion, c'est-à-dire malversation d'un fonctionnaire. Une lanceuse d'alerte avait avancé ses accusations en septembre 2023 auprès du PNF, qui a ouvert une enquête et mené des perquisitions en avril 2024. Puis elle avait déposé une plainte en juin 2025 avec constitution de partie civile. Les faits sont contestés depuis le début par l'ancien premier ministre. L'emploi des personnes en situation de handicap semble s'améliorer. L'association AGFIF a publié ce mardi son tableau de bord annuel et en tire un bilan mitigé. 1 300 000 personnes handicapées étaient en emploi en 2024, soit 100 000 de plus en un an. Des avancées jugées toutefois encore trop lentes à ce jour. Encore 28% des entreprises de plus de 20 salariés n'ont aucun travailleur handicapé dans leur effectif, alors que la loi les oblige à en employer au moins 6%. Il va proposer au Premier ministre un texte en ce sens. Le ministre de la Justice, Gérald Darmanin, a déclaré hier vouloir une loi sur l'imprescriptibilité des viols sur mineurs. J'espère qu'elle pourra être, avant la fin du quinquennat, adoptée par le Parlement, a-t-il ajouté. Dimanche, Gérald Darmanin s'était dit favorable à cette mesure dans un texte publié dans la tribune dimanche. Pour l'heure, une victime de viol survenue dans l'enfance peut porter plainte jusqu'à l'âge de 48 ans, le délai de prescription étant de 30 ans à compter de sa majorité. Ce délai est jugé insuffisant par les associations de protection de l'enfance. Une conséquence de la multiplication des plaintes pour violences sexuelles contre Patrick Bruel, 3 concerts du chanteur prévus en décembre au Québec sont annulés. Annonce faite ce mardi par l'entreprise en charge de l'organisation. Ces spectacles devaient se dérouler au Théâtre Capitole à Québec, capitale de la province, dans le cadre de la tournée Alors Regarde 35 de l'artiste. C'est la fin de cette édition. Merci de l'avoir suivi.

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2: 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Avec au programme expo auto, moto, engins agricoles toute la journée dans un parc dédié. 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Nous vous accueillons donc dimanche 31 mai à partir de 8h et tout au long de la matinée. Une pensée pour celles et ceux qui viennent de loin, sans oublier son café de bienvenue. Nous offrons à chaque propriétaire qui nous apportera un véhicule repas et boissons via des bons à retirer à l'accueil, c'est bien la moindre des choses. Uniquement aux pilotes, les accompagnateurs ne sont pas pris en compte. Faute de budget, hélas. Fin prévue vers 17h30, mais vous nous dites au revoir quand vous voulez. Sourire, bonne humeur et blagues potaches sont les bienvenus. Nous en sommes friands. Afin de vous réserver le meilleur accueil et surtout votre gamelle du midi, merci d'indiquer combien d'équipages seront présents avant le 20 mai. Campagne publicitaire via réseau, presse écrite locale, diffusion radio locale et affichage intensif. Donc, plus d'excuses, rendez-vous cette année, dimanche 31 mai 2026 à l'esplanade de la salle des fêtes de Tirol. Nous comptabilisons déjà près de 40 véhicules inscrits, alors venez grossir les rangs et faire de belles rencontres. Renseignements, réservation auprès de Yannick au 06 86 82 66 26 ou sur socat.yannick.hnp@orange.fr. 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Restauration avec poulet, saucisses, merguez, frites, crêpes, gaufres, buvettes sur place. Inscription, renseignement au 07 48 77 87 79 ou sur dornecyenfete@gmail.com. Alors venez nombreux participer au vide grenier avec Dornecy en fête, c'est tout au long de la journée du dimanche 24 mai. Rendez-vous au champ de foire de Dornecy, 1€ le mètre. Pensez à vous inscrire, à vous renseigner au 07 48 77 87 79. Restauration et buvette sur place. Vide-grenier à Trucy-l'Orgueilleux, c'est dimanche 24 mai. Installation à partir de 7h. 2 mètres gratuits plus 1€ le mètre supplémentaire. Buvette et restauration sur place. Les renseignements, les réservations se prennent auprès de Madame Charton au 06 23 03 20 33. Alors venez nombreux. Vide-grenier, c'est dimanche 24 mai tout au long de la journée. Et c'est bien sûr à Trucy-l'Orgueilleux. Vide-grenier, c'est à Coulonges-sur-Yonne, c'est dimanche 24 mai et il y aura bien sûr une animation par Gérald. Pain beurré, buvette et restauration sur place, c'est de 9h à 18h à peu près, 2€ le mètre. Pour les réservations, vous contactez le 06 10 86 73 34 ou coulongesenfete89@gmail.com. Alors venez nombreux au vide de grenier dimanche 24 mai, c'est à Coulonges-sur-Yonne. Vide grenier, c'est dimanche 31 mai. Pré-Saint-Romain, c'est à Druy-les-Belles-Fontaines, emplacement gratuit. Arrivée des exposants 6h30, ouverture au public de 8h à 18h. C'est organisé par le comité des fêtes de Druy-les-Belles-Fontaines. Buvette et restauration sur place, tombola et structure gonflable pour les petits et les grands. Pourquoi pas? Réservation et information en téléphonant au 06 73 70 17 28. Vide-grenier dimanche 31 mai. Pré-Saint-Romain, c'est à Druy-les-Belles-Fontaines, c'est tout au long de la journée, alors venez nombreux. L'association HNP vous attend nombreux à son troisième rassemblement expo automobile. Cette année s'inscrit dans le renouveau, rendez-vous dimanche 31 mai à l'esplanade de la salle des fêtes de Dirol. Au programme expo auto, moto, engin agricole tout au long de la journée dans un parc dédié. Restauration sur place, saucisses, merguez, frites, dessert maison, buvettes et toilettes à disposition en intérieur et extérieur. Structure gonflable et pêche à la ligne pour occuper les enfants. Démonstration d'impression numérique en 3D. Expo peinture dédiée à l'automobile. Tombola avec rosette et vin à gagner. À consommer toujours avec modération. Esplanade sonorisée pour promouvoir vos associations, équipages et véhicules. Alors à vos agendas, rendez-vous dimanche 31 mai à partir de 8h et ce tout au long de la journée pour ce troisième rassemblement expo automobile à l'esplanade de la salle des fêtes de Dirol. Renseignements réservation auprès de Yannick en téléphonant au 06 86 82 66 26. Et notez que Camille Balleret, élue Miss Nièvre 2026 à Clamcy, sera présente tout au long de la journée au rassemblement auto à Dirol. Alors venez nombreux, c'est le 31 mai.
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1: Bonjour à tous. Depuis le début de l'année, les mises en vente de logements neufs ont chuté de près de 13%, des prix très élevés et des crédits immobiliers toujours plus difficiles à obtenir sont en cause. L'affaire concerne la ville du Havre, dont il est maire. Un juge d'instruction va enquêter sur Édouard Philippe, candidat Horizon à la présidentielle de 2027, pour des soupçons de détournement de fonds publics, favoritisme, prise illégale d'intérêts et concussion, c'est-à-dire malversation d'un fonctionnaire. Une lanceuse d'alerte avait avancé ses accusations en septembre 2023 auprès du PNF, qui a ouvert une enquête et mené des perquisitions en avril 2024. Puis elle avait déposé une plainte en juin 2025 avec constitution de partie civile. Les faits sont contestés depuis le début par l'ancien premier ministre. L'emploi des personnes en situation de handicap semble s'améliorer. L'association AGFIF a publié ce mardi son tableau de bord annuel et en tire un bilan mitigé. 1 300 000 personnes handicapées étaient en emploi en 2024, soit 100 000 de plus en un an. Des avancées jugées toutefois encore trop lentes à ce jour. Encore 28% des entreprises de plus de 20 salariés n'ont aucun travailleur handicapé dans leur effectif, alors que la loi les oblige à en employer au moins 6%. Il va proposer au Premier ministre un texte en ce sens. Le ministre de la Justice, Gérald Darmanin, a déclaré hier vouloir une loi sur l'imprescriptibilité des viols sur mineurs. J'espère qu'elle pourra être, avant la fin du quinquennat, adoptée par le Parlement, a-t-il ajouté. Dimanche, Gérald Darmanin s'était dit favorable à cette mesure dans un texte publié dans la tribune dimanche. Pour l'heure, une victime de viol survenue dans l'enfance peut porter plainte jusqu'à l'âge de 48 ans, le délai de prescription étant de 30 ans à compter de sa majorité. Ce délai est jugé insuffisant par les associations de protection de l'enfance. Le ministre de l'Intérieur, Laurent Nunez, va expérimenter dans les prochains mois l'usage de l'intelligence artificielle dans la gestion du traitement du contentieux des étrangers, en particulier les contentieux en lien avec l'entrée et le séjour en France. 4 préfectures, la Seine-Saint-Denis, les Bouches-du-Rhône, les Hautes-Alpes et l'Ille-et-Vilaine, ont été sélectionnées pour participer à cette expérimentation dédiée aux contentieux relatifs à l'entrée et au séjour des étrangers en France. À partir de la fin de l'année 2026, le bureau du contentieux de la sous-direction des visas dépendant de la Direction générale des étrangers en France se joindra également à cette expérimentation. Cette loi permet de répondre à l'accélération de la menace internationale, selon la ministre des Armées, Catherine Vautrin. Les députés ont adopté hier un texte prévoyant 36 milliards d'euros supplémentaires pour les armées d'ici à 2030, en votant une révision de la loi de programmation militaire voulue par le gouvernement. Le projet de loi a été adopté en première lecture par 440 voix contre 122. Le Rassemblement national et le Parti socialiste ont voté pour, comme le camp gouvernemental. Le reste de la gauche s'y est opposé, dénonçant au-delà du volet financier des mesures liberticides. Le texte est désormais attendu au Sénat le 2 juin prochain. Le cessez-le-feu entre le Liban et Israël, une nouvelle fois fragilisé, Beyrouth a affirmé ce mardi que des frappes israéliennes dans le sud du pays avaient fait 19 morts. Le ministère de la Santé évoque ainsi un massacre après une attaque visant la ville de Deir Kanoun, Al-Nahr, dans le district de Tyr. Il a fait état de 10 morts, parmi lesquels 3 enfants et 3 femmes, ainsi que 3 blessés, incluant un enfant. Une conséquence de la multiplication des plaintes pour violences sexuelles contre Patrick Bruel, 3 concerts du chanteur prévus en décembre au Québec sont annulés. Annonce faite ce mardi par l'entreprise en charge de l'organisation. Ces spectacles devaient se dérouler au Théâtre Capitole à Québec, capitale de la province, dans le cadre de la tournée Alors Regarde 35 de l'artiste. Football dauphin, lors des 3 dernières saisons, les Gunners d'Arsenal ne peuvent désormais plus être rejoints par les hommes de Pep Guardiola. Ils décrochent ainsi un 14e titre de champion d'Angleterre, une première depuis 2004 pour Arsenal. Et puis en tennis, déjà forfait à Roland-Garros, Carlos Alcaraz annonce également son forfait à Wimbledon, toujours touché au poignet. Il déclare donc forfait pour le Grand Chelem londonien. C'est la fin de cette édition, merci de l'avoir suivi.
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3: 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Bonjour à tous, nous fêtons Bernardin en ce 20 mai. Alors, quelle sera l'ambiance de cette journée?
4: Bélier, la chance est avec vous, sachez profiter pleinement de cette bonne période.
3: Taureau, ne vous laissez pas parasiter par des pensées anxieuses sans réelle prise avec la réalité.
4: Les Gémeaux, l'amitié est là, vous pouvez compter sur le soutien d'une personne qui vous est proche.
3: Cancer, vous êtes dans une période décisive de votre vie, vous ne pouvez plus reculer ni même repousser le temps, vous devez donc passer à l'action.
4: Lion, souci administratif, bancaire, qu'il vous est conseillé de prendre les devants.
3: Vierge, vous serez saisi par une véritable fièvre de dépenses qu'il faudra absolument contrôler.
4: Les balances, ce n'est pas un jour pour prendre une grande décision, mais pour observer ce qui vous met mal à l'aise.
3: Scorpion, profitez de cette journée pour liquider définitivement certains malentendus qui infestaient vos relations avec votre entourage.
4: Sagittaire, attention, de la jalousie ou une ambiance pesante peut régner au sein de votre foyer.
3: Capricorne, votre journée sera rythmée, idéale aussi pour mettre vos projets sur les rails de la réussite.
4: Les Verseaux, faites un vœu. Et oui, il pourra se réaliser, mais plus tard.
3: Enfin, Poissons, c'est une période marquante qui s'ouvre à vous, alors profitez-en, foncez. Bonne journée à tous. Demain, vous penserez bien sûr à fêter Constantin.
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2: Bonjour à tous. Depuis le début de l'année, les mises en vente de logements neufs ont chuté de près de 13%, des prix très élevés et des crédits immobiliers toujours plus difficiles à obtenir sont en cause. L'affaire concerne la ville du Havre, dont il est maire. Un juge d'instruction va enquêter sur Édouard Philippe, candidat Horizon à la présidentielle de 2027, pour des soupçons de détournement de fonds publics, favoritisme, prise illégale d'intérêt et concussion, c'est-à-dire malversation d'un fonctionnaire. Une lanceuse d'alerte avait avancé ses accusations en septembre 2023 auprès du PNF, qui a ouvert une enquête et mené des perquisitions en avril 2024. Puis elle avait déposé une plainte en juin 2025 avec constitution de partie civile. Les faits sont contestés depuis le début par l'ancien premier ministre. L'emploi des personnes en situation de handicap semble s'améliorer. L'association AGFIF a publié ce mardi son tableau de bord annuel et en tire un bilan mitigé. 1 300 000 personnes handicapées étaient en emploi en 2024, soit 100 000 de plus en un an. Des avancées jugées toutefois encore trop lentes à ce jour. Encore 28% des entreprises de plus de 20 salariés n'ont aucun travailleur handicapé dans leur effectif, alors que la loi les oblige à en employer au moins 6%. Il va proposer au Premier ministre un texte en ce sens. Le ministre de la Justice, Gérald Darmanin, a déclaré hier vouloir une loi sur l'imprescriptibilité des viols sur mineurs. J'espère qu'elle pourra être, avant la fin du quinquennat, adoptée par le Parlement, a-t-il ajouté. Dimanche, Gérald Darmanin s'était dit favorable à cette mesure dans un texte publié dans la tribune dimanche. Pour l'heure, une victime de viol survenue dans l'enfance peut porter plainte jusqu'à l'âge de 48 ans, le délai de prescription étant de 30 ans à compter de sa majorité. Ce délai est jugé insuffisant par les associations de protection de l'enfance. Une conséquence de la multiplication des plaintes pour violences sexuelles contre Patrick Bruel, 3 concerts du chanteur prévus en décembre au Québec sont annulés. Annonce faite ce mardi par l'entreprise en charge de l'organisation. Ces spectacles devaient se dérouler au Théâtre Capitole à Québec, capitale de la province, dans le cadre de la tournée Alors Regarde 35 de l'artiste. C'est la fin de cette édition, merci de l'avoir suivi.
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1: On recherche une personne pouvant réaliser des meubles d'intérieur avec des palettes. Donc si vous avez des propositions à faire, n'hésitez pas à contacter Cathy au Wagne au 06 41 02 60 28.
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1: Hello tout le monde et bienvenue. Le nouveau mix Dancefloor Express, des nouveautés, des versions spéciales avec notamment dans les prochaines minutes Bruno Mars, I Just Might, la version très bien faite de DJ Dark. On écoutera David Guetta, Teddy Swims, Tones and I pour Gone Gone Gone. Arrive également Shakira, Madonna, Bob Sinclair avec I Can't Wait. Le King of the Pop n'est pas très loin également avec le grand standard Billie Jean. Et pour nous mettre total dans l'ambiance, c'est avec Alex Warren, Fever Dream, et c'est remixé par Funk Joy.

Boys et Boys Noise dans Dance Floor Express. Getaway, ça reprend un vieux morceau de Shannon au cœur des années 80. Pour la suite, il y aura Fatless et Bibi Rexha, New Religion, Raf Marchesini avec Danzando Lambada. Et là, c'est Jennifer Lopez, Save Me Tonight.

son de High Patton dans Dance Floor Express, c'est avec Itzy Bizou et ça s'appelle Slide. Juste avant, c'était Sound of Legend, la reprise du tube des 60s, San Francisco. Et je vous ai proposé Temi Impala avec Dracula, c'était le Onom Remix. Chaque semaine, Dance Floor Express pour bien vous faire bouger. Et voici le son afro, le retour d'un tube des années 2000, Africanisme, Bob Sinclair avec Jesus Fernandez, Melumba, Zangola et Bonga.

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3: L'horoscope. Bonjour à tous, nous fêtons Bernardin en ce 20 mai. Alors, quelle sera l'ambiance de cette journée?
4: Bélier, la chance est avec vous, sachez profiter pleinement de cette bonne période.
3: Taureau, ne vous laissez pas parasiter par des pensées anxieuses sans réelle prise avec la réalité.
4: Les Gémeaux, l'amitié est là, vous pouvez compter sur le soutien d'une personne qui vous est proche.
3: Cancer, vous êtes dans une période décisive de votre vie, vous ne pouvez plus reculer ni même repousser le temps, vous devez donc passer à l'action.
4: Lion, souci administratif, bancaire, il vous est conseillé de prendre les devants.
3: Vierge, vous serez saisi par une véritable fièvre de dépenses qu'il faudra absolument contrôler.
4: Les balances, ce n'est pas un jour pour prendre une grande décision, mais pour observer ce qui vous met mal à l'aise.
3: Scorpion, profitez de cette journée pour liquider définitivement certains malentendus qui infestaient vos relations avec votre entourage.
4: Sagittaire, attention, de la jalousie ou une ambiance pesante peut régner au sein de votre foyer.
3: Capricorne, votre journée sera rythmée, idéale aussi pour mettre vos projets sur les rails de la réussite.
4: Les Verseaux, faites un vœu, et oui, il pourra se réaliser, mais plus tard.
3: Enfin, Poissons, c'est une période marquante qui s'ouvre à vous, alors profitez-en, foncez. Bonne journée à tous, demain vous penserez bien sûr à fêter Constantin.
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1: En compagnie de Jacques Planchon, membre de l'association Les Allumeurs d'Étoiles. Bonjour.
2: Bonjour.
1: Donc vous allez nous parler du coup de cœur des Allumeurs d'Étoiles, donc le lundi 25 et mardi 26 mai. Donc est-ce qu'on retrouve à nouveau un film espagnol ou pas?
2: Alors c'est pas un film espagnol.
1: Ah, ça change.
2: C'est un film colombien, mais en langue espagnole.
1: Voilà.
2: Donc c'est un film qui sera relativement court, puisqu'il dure 1h25. Le réalisateur s'appelle Aurélien Verne Lermuzio. Alors on retrouve un peu l'histoire du film précédent de Romeria. Cette fois c'est Ciro qui rentre chez lui également et qui part de la capitale Bogota et qui rentre chez lui dans un territoire tout à fait singulier, puisque c'est un désert, c'est le désert de la Tatacoa. La Tatacoa, c'est le nom de la couleuvre. Et le film s'intitule La couleuvre noire. Il était une fois une couleuvre noire, gardienne de la nature, qui demanda aux paysans d'une région désertique de choisir entre des diamants et une source d'eau infinie. Tandis que la majorité opta pour les diamants, une femme choisit l'eau, rendant ainsi ses cultures pérennes dans un milieu hostile. Voilà. Donc c'est une fable simple, au sens limpide, qui fait écho aussi aux enjeux contemporains, le monde néo-capitaliste face à la force vitale de la nature. Tatacoa, c'est un site naturel unique qui se situe dans le département de Huila en Colombie. C'est en fait pas tout à fait un désert, mais c'est une forêt sèche et tropicale. C'est un lieu très touristique. Alors il se trouve que Ciro, en fait, il revient chez lui parce que sa mère est mourante. Le film, c'est l'histoire de ce retour dans son pays avec son père, les retrouvailles donc avec sa mère qui meurt très vite dans le film. Et c'est aussi un peu un récit initiatique. C'est un film contemplatif qui s'appuie beaucoup sur les sens, un gros travail formel, sur le son, sur la photographie, et donc sur ce que ça veut dire de perdre sa mère et surtout dans ce pays. Et tous les mythes aussi autour de l'assimilation, mère, couleuvre, cheminement. Voilà, c'est un film un peu difficile. Hein.
1: Mm-hmm.
2: Donc il faut avoir envie de s'immerger dans cette histoire et dans ce territoire de la Tatacoa.
1: Qui est en Colombie, on le rappelle.
2: Oui, film colombien.
1: Donc n'hésitez pas, je vous rappelle donc date et horaire. Donc lundi 25 mai à 18h et mardi 26 mai à 20h pour le coup de cœur des Allumeurs d'Étoiles dans votre cinéma de Clamcy. À bientôt.
2: Tout à fait, à bientôt.
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2: Bonjour à tous. La Maison Blanche a annoncé la venue du président américain Donald Trump au prochain sommet du G7 organisé à Évian. Ce sera du 15 au 17 juin prochain. Le président chinois Xi Jinping a salué lors d'un entretien avec son homologue russe Vladimir Poutine le caractère inébranlable des relations entre les deux pays une semaine après la visite de Donald Trump à Pékin. Ensemble, nous pouvons garantir un commerce transatlantique stable, prévisible, équilibré et mutuellement bénéfique. La présidente de la Commission européenne, Ursula von der Leyen, a salué le compromis obtenu au sein de l'Union européenne pour mettre en œuvre l'accord commercial conclu avec Washington. Pour tenter de rassurer les parents parisiens face au scandale des violences dans le périscolaire, Emmanuel Grégoire, maire socialiste de la capitale, rappelle que les animateurs sont aujourd'hui suspendus systématiquement au moindre signalement. Je préfère être injuste vis-à-vis des agents que de prendre le moindre risque vis-à-vis des enfants. C'est ce qu'il a déclaré aujourd'hui sur France 2. Stellantis envisage de relancer la légendaire Dodge, la 2 chevaux de Citroën en version électrique. Le constructeur automobile avait annoncé vouloir produire dès 2028 en Italie des e-cars, des petites voitures électriques bon marché, sans donner plus de précisions sur le modèle. C'est donc un nouveau modèle de 2 chevaux, succès de la marque Citroën, qui devrait bien servir de base, entre autres, à cet e-car. Et puis, Patrick Bruel dans la tourmente, une décision pour le moment inédite, après que plusieurs femmes, dont l'animatrice de télé Flavie Flamand, ont accusé Patrick Bruel de violences sexuelles. Le Théâtre Capitole à Québec a fait le choix d'annuler les 3 concerts du chanteur, initialement prévus les 3, 4 et 5 décembre prochains. C'est ce qu'indique le Journal du Québec. Et puis Édouard Philippe est soupçonné de détournement de fonds publics, favoritisme, prise illégale d'intérêt et concussion au Havre. Une lanceuse d'alerte avait dénoncé ces faits présumés en septembre 2023 auprès du PNF, qui avait ouvert une enquête et mené des perquisitions en 2024. Un juge d'instruction va enquêter sur Édouard Philippe pour ces faits présumés. C'est la fin de cette édition, merci de l'avoir suivi.
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1: On recherche une personne pouvant réaliser des meubles d'intérieur avec des palettes. Donc si vous avez des propositions à faire, n'hésitez pas à contacter Cathy au Wagne au 06 41 02 60 28.
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2: Bonjour à tous. Pour tenter de rassurer les parents parisiens face au scandale des violences dans le périscolaire, Emmanuel Grégoire, maire socialiste de la capitale, rappelle que les animateurs sont aujourd'hui suspendus systématiquement au moindre signalement. Je préfère être injuste vis-à-vis des agents que de prendre le moindre risque vis-à-vis des enfants. C'est ce qu'a déclaré Emmanuel Grégoire ce matin sur France 2. Le maire de Paris qui s'est également exprimé au sujet de Patrick Bruel, accusé de violences sexuelles. Il devrait faire une parenthèse dans sa carrière le temps que la justice soit rendue, a estimé le maire de Paris. Patrick Bruel est une des stars de mon adolescence, a expliqué l'édile qui évoque sa déception et rappelle que la présomption d'innocence doit être garantie, mais y compris pour la sérénité de sa défense. Quant à ses concerts notamment prévus à Paris, il doit les annuler lui-même, a encore estimé Emmanuel Grégoire. Patrick Bruel doit se produire en juin au Cirque d'hiver, puis en octobre prochain au Zénith. À l'étranger, les gardiens de la Révolution, l'armée idéologique de l'Iran, ont promis aujourd'hui d'étendre la guerre au-delà de la région du Moyen-Orient si les États-Unis et Israël attaquaient de nouveau le pays. Si l'agression contre l'Iran se répète, la guerre régionale promise s'étendra cette fois bien au-delà de la région et nos coups dévastateurs vous écraseront. C'est ce qu'ont écrit les gardiens de la Révolution dans un communiqué publié sur leur site CEPA News. Une femme et ses trois enfants sont morts aujourd'hui après une chute du 13e étage d'un immeuble à Toulon, dans le Var. Un enfant dont le pronostic vital était engagé après la chute n'a finalement pas survécu à ses blessures. Les faits se sont produits vers 5h30 ce matin dans la cité Pontcarral de Toulon. Les trois enfants, deux garçons et une fille âgée de 3, 4 et 6 ans. Selon les premiers éléments de l'enquête, la mère de famille était en interruption de traitement psychologique. Le président chinois Xi Jinping a salué aujourd'hui, lors d'un entretien avec son homologue russe Vladimir Poutine, le caractère inébranlable des relations entre les deux pays, et ce, une semaine après la visite de Donald Trump à Pékin. Voilà, c'est la fin de cette édition. Merci de l'avoir suivi. Je vous souhaite de passer une excellente journée.

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2: 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Cette année s'inscrit dans le renouveau. C'est dimanche 31 mai à l'esplanade de la salle des fêtes de Tirol. Avec au programme expo auto, moto, engins agricoles toute la journée dans un parc dédié. Repas, saucisses, merguez, frites et desserts maison, buvettes et toilettes à disposition en intérieur et extérieur. Structure gonflable, pêche à la ligne pour occuper les enfants. Démonstration d'impression numérique en 3D, expo peinture dédiée à l'automobile, tombola avec rosette et vin à gagner, toujours à consommer avec modération, esplanade sonorisée pour promouvoir vos associations, équipages et véhicules. Nous vous accueillons donc dimanche 31 mai à partir de 8h et tout au long de la matinée. Une pensée pour celles et ceux qui viennent de loin, sans oublier son café de bienvenue. Nous offrons à chaque propriétaire qui nous apportera un véhicule repas et boissons via des bons à retirer à l'accueil, c'est bien la moindre des choses. Uniquement aux pilotes, les accompagnateurs ne sont pas pris en compte. Faute de budget, hélas. Fin prévue vers 17h30, mais vous nous dites au revoir quand vous voulez. Sourire, bonne humeur et blagues potaches sont les bienvenus. Nous en sommes friands. Afin de vous réserver le meilleur accueil et surtout votre gamelle du midi, merci d'indiquer combien d'équipages seront présents avant le 20 mai. Campagne publicitaire via réseau, presse écrite locale, diffusion radio locale et affichage intensif. Donc, plus d'excuses, rendez-vous cette année, dimanche 31 mai 2026 à l'esplanade de la salle des fêtes de Tirol. Nous comptabilisons déjà près de 40 véhicules inscrits, alors venez grossir les rangs et faire de belles rencontres. Renseignements, réservation auprès de Yannick au 06 86 82 66 26 ou sur socat.yannick.hnp@orange.fr. Vide de grenier avec Dornecy en fête, c'est dimanche 24 mai de 6h à 18h, ce sera au champ de foire. Restauration avec poulet, saucisses, merguez, frites, crêpes, gaufres, buvettes sur place. Inscription, renseignement au 07 48 77 87 79 ou sur dornecyenfete@gmail.com. Alors venez nombreux participer au vide grenier avec Dornecy en fête, c'est tout au long de la journée du dimanche 24 mai, rendez-vous au champ de foire de Dornecy, 1 euro le mètre. Pensez à vous inscrire, à vous renseigner au 07 48 77 87 79. Restauration et buvette sur place. Vide-grenier à Trucy-l'Orgueilleux, c'est dimanche 24 mai. Installation à partir de 7h. 2 mètres gratuits plus 1 euro le mètre supplémentaire. Buvette et restauration sur place. Les renseignements, les réservations se prennent auprès de Madame Charton au 06 23 03 20 33. Alors venez nombreux. Vide-grenier, c'est dimanche 24 mai tout au long de la journée. Et c'est bien sûr à Trucy-l'Orgueilleux.

0: Orgueilleux. Vide grenier, c'est à Coulonges sur Yonne, c'est dimanche 24 mai et il y aura bien sûr une animation par Gérald. Pain beurré, buvette et restauration sur place, c'est de 9h à 18h à peu près, 2€ le mètre. Pour les réservations, vous contactez le 06 10 86 73 34 ou coulongesenfete89@gmail.com. Alors venez nombreux au vide de grenier dimanche 24 mai, c'est à Coulonges-sur-Yonne. Vide grenier, c'est dimanche 31 mai, Pré Saint-Romain, c'est à Druy-les-Belles-Fontaines, emplacement gratuit, arrivée des exposants 6h30, ouverture au public de 8h à 18h, c'est organisé par le comité des fêtes de Druy-les-Belles-Fontaines, buvette et restauration sur place, tombola et structure gonflable pour les petits et les grands, pourquoi pas. Réservation et information en téléphonant au 06 73 70 17 28. Vide grenier dimanche 31 mai. Pré Saint-Romain, c'est à Druy-les-Belles-Fontaines, c'est tout au long de la journée, alors venez nombreux. L'association HNP vous attend nombreux à son troisième rassemblement Expo Automobile. Cette année s'inscrit dans le renouveau, rendez-vous dimanche 31 mai à l'esplanade de la salle des fêtes de Dirol, au programme Expo Auto Moto Engin Agricole tout au long de la journée dans un parc dédié. Restauration sur place, saucisses, merguez, frites, dessert maison, buvettes et toilettes à disposition en intérieur et extérieur. Structure gonflable et pêche à la ligne pour occuper les enfants. Démonstration d'impression numérique en 3D. Expo peinture dédiée à l'automobile. Tombola avec rosette et vin à gagner. À consommer toujours avec modération. Esplanade sonorisée pour promouvoir vos associations, équipages et véhicules. 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
1: Bonjour à tous, on est Marc côté football, direction ensuite le tennis et le cyclisme en fan flash. Et on démarre côté foot avec le match nul de Manchester City sur la pelouse de Bournemouth, 5 buts partout hier soir. Arsenal est sacré champion d'Angleterre sans avoir à patienter jusqu'à la dernière journée dimanche. Les Gunners sont titrés pour la première fois depuis 2004 et la saison des Invincibles. Hendrik a officialisé hier soir son départ du club rhodanien dans une vidéo publiée sur son compte X. Le jeune attaquant brésilien de 19 ans a confirmé son retour en Espagne au Real Madrid après 6 mois marquant sous le maillot lyonnais. Nicolas Taverneau devrait rapidement rebondir après son futur départ de LFP Média. Selon Ouest France, l'actuel directeur général de la filiale commerciale de la LFP est pressenti pour devenir président du conseil d'administration du Stade Rennais. Tennis, la voix se libère un peu plus pour Yannick Sinner. Après Roland-Garros, Carlos Alcaraz a annoncé ce mardi qu'il déclarait forfait pour Wimbledon, qui aura lieu dans la foulée du Grand Chelem parisien. Toujours touché au poignet, l'Espagnol de 23 ans est insuffisamment remis pour défendre ses chances à Londres, comme il l'a annoncé sur ses réseaux sociaux. Une fusée sur le Giro, l'Italien Filippo Ganna a remporté le chrono de 42 km entre Viareggio et Massa hier devant le Néerlandais Timen Arensman et le Français Rémi Cavagna lors de la 10e étape du Tour d'Italie. Le Danois Jonas Vingegaard, 13e, n'a pas été en mesure de reprendre les 2 minutes 24 secondes nécessaires qui le séparaient du maillot rose. Afonso Eulalio, 41e de l'étape. Et puis on parle basket, les San Antonio Spurs du Français Victor Wembanyama ont arraché lundi un premier match spectaculaire 122-115 après deux prolongations sur le parquet du Thunder d'Oklahoma City en finale de conférence West NBA. Les Spurs débutent parfaitement la finale de conférence West au meilleur des 7 matchs avant une nouvelle rencontre à Oklahoma City ce mercredi. C'est la fin de ces News Sport. Très bonne journée, ciao, bye.
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2: Bonjour à tous. Les chiffres sont sans appel. Papa est beaucoup plus sévère que maman, Philippe Fournier.
3: Et en effet, la troisième édition du baromètre IFOP des violences éducatives ordinaires révèle une divergence croissante entre les représentations masculines et féminines de l'autorité parentale. Ainsi, 40% des papas estiment que certains enfants ont besoin de punitions corporelles pour apprendre à bien se comporter, contre seulement un quart des femmes. Un écart jamais observé depuis le début de cette enquête biannuelle. Cette différence ne se limite pas aux opinions théoriques, elle se manifeste également dans l'acceptabilité des pratiques. 46% des pères jugent légitime une punition physique face à un enfant violent contre 33% des mamans.
2: Ces divergences interviennent pourtant dans un cadre juridique clair. Depuis le 10 juillet 2019, la loi française anti-fessée interdit les violences éducatives ordinaires, précisant dans le code civil que l'autorité parentale s'exerce sans violence physique ou psychologique. La France devenait alors le 56e État à bannir les châtiments corporels, 40 ans après la Suède, pionnière en la matière. Pour tenter de rassurer les parents parisiens face au scandale des violences dans le périscolaire, Emmanuel Grégoire, maire socialiste de la capitale, rappelle que les animateurs sont aujourd'hui suspendus systématiquement au moindre signalement. « Je préfère être injuste vis-à-vis des agents que de prendre le moindre risque vis-à-vis des enfants. » C'est ce qu'a déclaré Emmanuel Grégoire ce matin sur France 2. Le maire de Paris qui s'est également exprimé au sujet de Patrick Bruel, accusé de violences sexuelles. « Il devrait faire une parenthèse dans sa carrière le temps que la justice soit rendue », a estimé le maire de Paris. Patrick Bruel est une des stars de mon adolescence, a expliqué l'édile qui évoque sa déception et rappelle que la présomption d'innocence doit être garantie, mais y compris pour la sérénité de sa défense. Quant à ses concerts notamment prévus à Paris, il doit les annuler lui-même, a encore estimé Emmanuel Grégoire. Patrick Bruel doit se produire en juin au Cirque d'Hiver, puis en octobre prochain au Zénith. À l'étranger, les gardiens de la Révolution, l'armée idéologique de l'Iran, ont promis aujourd'hui d'étendre la guerre au-delà de la région du Moyen-Orient si les États-Unis et Israël attaquait de nouveau le pays. Si l'agression contre l'Iran se répète, la guerre régionale promise s'étendra cette fois bien au-delà de la région et nos coups dévastateurs vous écraseront. C'est ce qu'ont écrit les gardiens de la Révolution dans un communiqué publié sur leur site CEPA News. Une femme et ses trois enfants sont morts aujourd'hui après une chute du 13e étage d'un immeuble à Toulon dans le Var. Un enfant dont le pronostic vital était engagé après la chute n'a finalement pas survécu à ses blessures. Les faits se sont produits vers 5h30 ce matin dans la cité Pontcarral de Toulon. Les trois enfants, deux garçons et une fille âgée de 3, 4 et 6 ans. Selon les premiers éléments de l'enquête, la mère de famille était en interruption de traitement psychologique. La grande usine de fabrication de panneaux solaires Made in France ne verra pas le jour. Le promoteur, la société Carbone, abandonne. Elle met en cause la législation européenne. Le projet devait se concrétiser à Fos-sur-Mer près de Marseille. Mais l'entreprise jette l'éponge, dénonçant le manque de visibilité sur un marché pourtant porteur. En cause, selon la direction, le peu d'ambition de Bruxelles en matière de marché spécifiquement européen d'énergie solaire. Aucune visibilité n'existe aujourd'hui sur l'émergence d'un tel marché. C'est ce que précisait le communiqué du groupe en procédure de liquidation judiciaire. Le président chinois Xi Jinping a salué aujourd'hui lors d'un entretien avec son homologue russe Vladimir Poutine le caractère inébranlable des relations entre les deux pays, et ce une semaine après la visite de Donald Trump à Pékin. Et puis un homme armé d'un couteau s'est jeté sur un policier et l'a blessé au niveau de l'épaule à Saint-Dizier hier vers 18h. Les collègues du policier blessé ont fait usage de leur arme pour neutraliser l'assaillant dont les motivations demeurent inconnues. Ce dernier a été blessé également et transporté à l'hôpital. Les policiers ont dû également faire usage du taser pour maîtriser l'assaillant. Voilà, c'est la fin de cette édition. Merci de l'avoir suivi. Je vous souhaite de passer une excellente journée.
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3: Votre programme cinéma de Clamecy en compagnie de Damien. Salut Damien.
4: Salut Eva.
3: Et nous débutons bien sûr par le film Pour le meilleur.
4: C'est une comédie dramatique franco-belge réalisée par Marie Castille Mantionchard avec Pierre Rabine, Lily Fleur Pointeau ou encore Sandrine Bonner. L'incroyable histoire d'amour entre Philippe Croizon, un homme privé de ses quatre membres, et de Susanna, une femme qui va lui redonner l'énergie et la possibilité d'avoir encore des rêves, dont celui de traverser la Manche à la nage.
5: Il faut l'arrêter là, son métabolisme atteint ses limites.
6: Non, moi je sais que tu peux encore y arriver.
7: Répète après moi, je vais y arriver.
8: Je l'ai jamais vue aussi vivante depuis que dans sa vie.
9: Je vais y arriver.
6: Plus fort.
9: Je vais y arriver. Je vais y arriver. Je vais y arriver. Je vais y arriver.
3: De retour pour la comédie dramatique franco-belge Pour le meilleur.
4: Il s'agit de la première expérience au cinéma de l'athlète quadriamputé Pierre Rabine. Depuis 2022, ce dernier pratique la natation handisport au sein du club de La Roche-sur-Yon. À son palmarès, il y a notamment la médaille d'argent au championnat de France en 2022 en 50 mètres brasse. Pour le meilleur, s'inspire donc de l'histoire vraie de Philippe Croizon. Le 5 mars 1994, la vie de ce jeune ouvrier métallo de 26 ans a totalement basculé alors qu'il tentait de démonter l'antenne de sa télévision accrochée à la cheminée de sa maison. Ce jour-là, ce dernier a reçu 3 décharges de 20 000 volts et est resté 2 mois dans le coma à la suite de son accident. À son réveil, il avait été amputé des 4 membres. C'est ainsi qu'il a recommencé ce qu'il appelle sa deuxième vie, qui lui a permis de surmonter son handicap, de rencontrer sa compagne Susanna Sabineau, interprétée par Lily Fleur Pointeau, et de réussir de nombreux exploits sportifs, dont une traversée de la Manche en moins de 24 heures. Donc vous l'aurez compris, si vous connaissez pas Pierre Rabine, eh bien ce film est fait pour vous. C'est un superbe film autour du handicap et surtout porteur d'espoir, comme quoi rien n'est impossible, malgré des accidents parfois terribles. Je vous invite à découvrir Pour le meilleur sur nos écrans à Clamecy.
3: Et nous poursuivons avec un film en VO sous-titré Suquan Island.
4: C'est un drame de plusieurs nationalités, France, Norvège, Belgique, Grande-Bretagne, réalisé par Vladimir de Fontenay avec Swan Arlo, Woody Norman ou encore Alma Poitsi, et c'est un film avec avertissement. Tom emmène son fils de 13 ans vivre une année sur une île isolée dans le Grand Nord. Ce retour à la vie sauvage au cœur d'une nature majestueuse leur permet de se retrouver, mais les conditions extrêmes et l'isolement mettent leur relation à l'épreuve. Donc Suquan Island, il s'agit d'une adaptation du roman éponyme écrit par l'américain David Vann, publié en 2009 aux États-Unis au sein d'un recueil de nouvelles intitulé Legend of a Suicide. C'est la première fois que l'un de ses livres est porté à l'écran. Le tournage des scènes en Norvège s'est fait en deux temps. Vladimir de Fontenay est tout d'abord venu avec son équipe et ses comédiens en plein hiver. Les conditions étaient extrêmes puisque les températures pouvaient parfois atteindre moins 30 degrés. Ils sont ensuite revenus quelques mois plus tard en été pour tourner la seconde partie du film. Le tournage s'est révélé beaucoup plus clément puisque le cinéaste et ses collaborateurs pouvaient notamment se baigner dans un lac qui quelques mois plus tôt était entièrement gelé et sur lesquels ils avaient d'ailleurs installé leur nacelle. Pour affronter le tournage sous des températures polaires, Swan Arlo s'est préparé en amont en faisant beaucoup de sport mais aussi en prenant des douches glacées, un rituel assez extrême mais qu'il a fini par adopter, non sans un certain plaisir. Donc pour les amoureux du froid, des espaces sauvages et des huis clos, je vous invite à venir voir Suquan Island que j'ai vu, qui est magnifique. Swan Arlo et Woody Norman jouent extrêmement bien. Je vous invite à découvrir cette histoire, je le rappelle, film avec avertissement, sur nos écrans à Clamecy.
3: Et nous poursuivons ce programme cinéma avec le film La Poupée.
4: Une comédie romance française réalisée par Sophie Beaulieu avec Vincent McCain, Zoé Marshall ou encore Cécile de France. Rémi ne s'est jamais remis de sa dernière séparation. Depuis, il s'est mis en couple avec une poupée, c'est plus simple. Elle s'appelle Audrey. Le jour où Patricia, une nouvelle collègue, arrive dans l'entreprise de Rémi, Audrey va mystérieusement prendre vie.
7: Et toi, t'es heureux avec Audrey ?
10: Oui.
7: Mais
11: c'est pour ça que t'as pris une poupée, pour pas souffrir.
1: dit qu'il faut que j'ai ma vie à moi. Donc si je commence à m'épiler, à maquiller, à me démaquiller, à me muscler, à mincir, eh ben je vais faire que ça. Et j'appelle pas ça avoir sa vie à soi, moi. Oh.
3: Et nous vous parlons de cette comédie romance française, La Poupée.
4: Il s'agit du premier long-métrage de la cinéaste Sophie Beaulieu. L'idée du film est venue à la réalisatrice après le visionnage d'un reportage à la télévision dans lequel il était question d'hommes qui possédaient des poupées en silicone très réalistes qui obéissaient à leurs moindres désirs. Les propriétaires de ces objets pouvaient notamment choisir la taille du bonnet de leur sein parmi les nombreuses options proposées. Ces hommes vivaient leur passion de manière cachée, même s'ils ne voyaient pas de problème à vivre ainsi. En visionnant ce reportage, Sophie Beaulieu s'est souvenue des métamorphoses d'Ovide et du mythe de Pygmalion, qui tombait amoureux de sa statue rendue vivante par Aphrodite, la déesse de l'amour dans la mythologie grecque. La cinéaste a alors eu envie de demander son avis à la statue, puis ensuite à la poupée. C'est ainsi que le film a vu le jour. Donc vous l'aurez compris, en fait il est histoire d'une poupée. Ça je vous laisserai découvrir dans le film comment elle prend vie et pourquoi elle prend vie. Et donc en fait c'est une réadaptation du mythe de Pygmalion, version comédie-romance française avec Vincent McCain. Je vous invite à découvrir cette superbe comédie sur nos écrans à Clamcy.
3: Et nous poursuivons pour vous parler d'un film en VO sous-titré, Silent Friend.
4: C'est un drame de plusieurs nationalités, allemande, hongroise, française et chinoise, réalisé par Hideko Enyedi avec Tony Leung Chiu-Wei, Léa Seydoux encore, Luna Wedler. Dans un jardin botanique, un arbre veille et observe, témoin patient des siècles. En 1908, il suit Grete, qui lutte pour exister dans un milieu qu'il ignore. Dans les années 70, il voit Hannes s'éveiller à l'amour et au monde des plantes. Aujourd'hui, le vieil arbre parle avec Tony dans son langage secret. Autour de lui, certains se cherchent, d'autres se rencontrent. Lui demeure ami silencieux dans un temps plus vaste que le leur. Donc pour ce film, véritable star en Asie, connu notamment pour ses collaborations avec des réalisateurs comme Wong Kar-wai et Ang Lee, Tony Leung Chiu-Wei n'avait jusqu'à présent tourné que dans un seul film hors du territoire asiatique, à savoir Shang-Chi et la légende des 10 anneaux de Destin Daniel Cretton en 2021. Silent Friend est donc la première production européenne de sa carrière. Avec ce film, Hideko Enyedi souhaitait réaliser un film sur la nature, mais qui ne soit pas militant, contrairement à de nombreux longs métrages qui sensibilisent les spectateurs sur ce qu'il faut faire et surtout ne pas faire. Au contraire, la cinéaste tenait à proposer quelque chose de doux qui vienne donner un aperçu de ce que pouvait être l'existence d'un arbre. La réalisatrice voulait partir sur une œuvre sensuelle au sens le plus simple et le plus fort, à savoir un film qui ralentit notre appétit pour l'histoire, pour la tension, pour le drame et qui, en fin de compte, finit par proposer autre chose. La toute première projection du film d'ailleurs s'est tenue devant l'arbre Ginkgo Biloba qui, d'une certaine manière, est le personnage principal de Silent Friend. Donc vous l'aurez compris, c'est un film très contemplatif où on va vivre au temps d'un arbre. Donc c'est très long, très lent, il se passe tout un tas de choses. L'arbre survit aux gens. Et donc là, vous aurez trois portraits, celui de Grete en 1908, celui de Hannes en 70 et celui de Tony dans la vie d'aujourd'hui. Je vous invite à découvrir ce film sur nos écrans à Clamcy.
3: Et nous terminons avec un film en VO sous-titré, Le Cri des gardes.
4: C'est un drame franco-sénégalais réalisé par Claire Denis avec Isaac de Bankole, Matt Dillon ou encore Mia McKenna-Bruce. Un vaste chantier de travaux publics en Afrique de l'Ouest. Orm, le patron, et Cal, un ingénieur, partagent une habitation provisoire derrière les doubles grilles de l'enceinte réservée aux Blancs. Léon, future épouse de Horn, arrive d'Europe le soir même où un homme qui s'est introduit par effraction surgit derrière les grilles. Il s'appelle Albury. Il ne quittera pas les lieux tant qu'on ne lui aura pas rendu le corps de son frère, mort sur le chantier. Le Cri des gardes est une adaptation de la pièce de théâtre Combat de nègres et de chiens du dramaturge français Bernard-Marie Coltès. Le film a été tourné en anglais, ce qui n'est pas une nouveauté dans la filmographie de Claire Denis, puisque plusieurs de ses films comme High Life en 2018 ou Stars at Noon en 2022 avaient également été tournés dans la langue de Shakespeare. Le choix de l'anglais pour Le Cri des gardes s'est fait en raison d'un séjour de Bernard-Marie Coltès, donc qui est le dramaturge qui a réalisé la pièce de théâtre, au Nigeria, plus ou moins bien accueilli sur un chantier. Dans ce pays africain, mais également dans d'autres comme le Ghana ou le Cameroun, les Blancs et les Noirs se parlent entre eux en anglais. Claire Denis trouvait que la politesse était plus audible en anglais, que le mot « sir » avait par exemple plus d'impact que le mot « monsieur ». À l'origine, la cinéaste voulait tourner son film au Nigeria ou au Cameroun, mais l'équipe trouvait ça complexe. La réalisatrice a donc revu ses plans, mais a gardé l'anglais pour se rapprocher de tout ce qu'elle avait imaginé avant de changer de pays. Dans le film d'ailleurs, le personnage d'Albouri, joué par Isaac de Bankole, s'exprime en langue yoruba lorsqu'il interagit avec les gardes. Pour le comédien, s'exprimer ainsi est particulier puisqu'il s'agit de sa langue maternelle. Elle est notamment très répandue dans de nombreux pays d'Afrique de l'Ouest, comme la Côte d'Ivoire ou le Nigeria. Donc vous l'aurez compris, Claire Denis a tourné son film en anglais pour les besoins de son film, hein, puisque effectivement en Afrique de l'Ouest notamment, les blancs et les noirs se parlent en anglais pour la compréhension. Alors que l'acteur Isaac de Bankole, eh bien là, pour le coup, a pu utiliser sa langue maternelle, le yoruba, dans ce film quand il s'adresse aux gardes. Je vous invite à découvrir ce film sur nos écrans à Clamcy.
3: Et donc, on va terminer avec un mot concernant le cours de lycéen.
4: Exactement. Donc, cours de lycéen, c'est un programme de court-métrage qui a été sélectionné par les élèves du lycée Romain Rolland à Clamcy dans le cadre d'un atelier de programmation qui a eu lieu tout au long de l'année. Donc, je vous invite le mardi 26 mai à 19h au cinéma municipal Casino de Clamcy à découvrir la sélection des lycéens. C'est gratuit et il y aura un petit pot après la projection. Voilà, la durée totale du programme sera d'environ 50 minutes. Je vous invite à découvrir la superbe sélection des lycéens du lycée Romain Rolland à Clamcy.
3: Et je vous rappelle bien sûr les nombreux films à l'affiche dans votre cinéma de Clamcy. On retrouve Pour le meilleur, qui est une comédie dramatique française. Le Diable s'habille en Prada 2 en version française et version sous-titrée. C'est une comédie drame américaine. On retrouve Michael, proposé en version française et version sous-titrée. C'est un biopic drame musical américain. On retrouve Elfie et les super Elfkins. C'est un film à partir de 3 ans, film d'animation familiale allemand. On retrouve un film en version sous-titrée, Suquan Island, film avec avertissement. C'est un drame norvégien. La Poupée, qui est une comédie romance française. Silent Friend, film en VO sous-titré. C'est un drame allemand. Et bien sûr, on retrouve Le Cri des gardes, un film en VO sous-titré, c'est un drame sénégalais, et on se retrouvera la semaine prochaine.

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1: On se retrouve pour votre rendez-vous Druif et son cinéma, toujours en compagnie de Daniel. Bonjour.
2: Bonjour Eva.
1: Donc un nouveau rendez-vous ce mercredi 20 mai à 20h, salle Jean-Bertin de Druy-les-Belles-Fontaines, pour découvrir ou redécouvrir Juste une illusion.
2: Oui.
1: Donc une comédie dramatique.
2: Oui. Ouais. Oui, surtout comédie, hein, parce oui. que c'est pas trop dramatique, hein, bien sûr. Il se passe que des bonnes choses. C'est une jolie histoire, touchante, une chronique familiale. On va suivre avec beaucoup d'humour et d'émotion. Et beaucoup de nostalgie aussi. On va suivre cette famille qui, donc, on est dans les années 80-85, qui vit en banlieue parisienne, dans un appartement avec un couple et deux enfants. Un ado qui a 13 ans et puis un autre qui doit avoir 18 ans. Et des parents qui sont souvent en conflit permanent, enfin une famille normale. Et on va redécouvrir, pour ceux qui l'ont vécu, ce qu'étaient les années 80. Donc, certainement un peu de nostalgie pour ceux qui ont vécu ça. Pour les jeunes, comme vous, bah non, vous n'avez pas connu. Bon, mais c'est intéressant de voir comment ça se passait, parce qu'à l'époque, il y avait beaucoup de choses qu'aujourd'hui on connaît et qu'on ne connaissait pas à l'époque. Par exemple, je parlerais des portables, des mobiles, pas de mobile, pas d'internet. On envoyait des courriers et des cartes postales par la poste. Tout ça, ça ne se fait plus. Donc, on va voir un petit peu l'ambiance de ces années 80 et, comme je le disais, avec certainement de la nostalgie pour ceux qui l'ont vécu. C'était des belles années. Donc, ça s'appelle Juste une illusion.
1: Et donc, à la réalisation, on retrouve Olivier Nakache, notamment. On le connaît assez bien.
2: Olivier Nakache, qui est né en Algérie. Éric Toledano, qui, lui, est de famille marocaine, mais né à Paris. Ils sont scénaristes et réalisateurs, tous les deux. Et ils se sont rencontrés un jour dans un rassemblement d'animateurs, de Yaniv, je ne sais pas trop ce que c'est, mais bon, c'était une réunion, donc où ils ont rencontré beaucoup de gens. Et ils se sont connus, et ils se sont liés d'amitié rapidement. Ils ont décidé de faire du cinéma ensemble, en commençant évidemment par des courts-métrages de nature un peu fantaisiste. Alors, dès 1995, ils vont mettre en scène leur premier court-métrage qui s'appelle Le jour et la nuit. C'est un récit d'un médecin de nuit amoureux avec Zinedine Zoualem et Julie Modouèche. 4 ans plus tard, ils vont recommencer, refaire un film avec Les Petits Souliers, qui est une chronique des jeunes Père Noël d'un soir et qui réunit la jeune garde des humoristes français. Donc là, déjà, ils sont un petit peu plus avertis. On va voir dans ce petit film Jamel Debbouze, Gad Elmaleh, Abten Khalif, Roch Dizem, Gilbert Melki, donc des comédiens qu'on connaît bien maintenant. Ce film obtient le prix du jury au Festival du court-métrage d'humour de Meudon et va lancer donc les deux cinéastes. À partir de ce moment-là, on va commencer à les connaître. Ils refont quand même un dernier court-métrage qui s'appelle Les Jours Heureux et ils vont passer ensuite au long-métrage avec un film avec Gérard Depardieu, qui s'appelait Tellement Proche, mais qui n'a pas marché. Au bout de 2 semaines, ils l'ont retiré. Bon, ça ne va pas les décourager, puisqu'ils vont réaliser un film très important, que tout le monde a vu, hein, qui s'appelle Intouchable, avec Omar Sy et François Cluzet. Ce film a remporté le plus gros succès du cinéma français, avec près de 20 millions d'entrées en France, ce qui est énorme. Et puis le film, également un film qui a été vu à l'étranger, qui a très très bien marché aussi, qui a obtenu beaucoup de récompenses. Alors après, ça s'enchaîne beaucoup plus vite. Ils ont réalisé Samba avec Omar Sy, Hors Normes, Le Sens de la Fête, Une Année Difficile. Ils vont également réaliser des séries télévisées comme En Thérapie saison 1 et 2 et ils vont continuer comme ça, donc avec ce nouveau film Juste une illusion. Ben, normalement, ça devrait aussi pas mal plaire aux gens, parce que ça rappelle un petit peu pour les gens qui ont dépassé 50 ans, ben, ça rappelle la jeunesse.
1: Oui,
2: et retrouver la jeunesse.
1: Voilà.
2: Et ce sont des producteurs, bien sûr. Oui. Voilà, alors Olivier Nakache et Éric Toledano, toujours ensemble.
1: Donc bien entendu, il y a des comédiens qu'on connaît aussi.
2: On va juste parler des 4 principaux parce qu'ils sont une dizaine là-dedans, il y a pas mal de comédiens, mais ce qu'on voit, c'est surtout la famille. Donc le père, il est joué par Louis Garrel, qui est un acteur, réalisateur et scénariste français. Louis Garrel a fait ses premiers pas, son père était déjà réalisateur. Hein. Il fait ses premiers pas au cinéma à l'âge de 5 ans, dans 2 films donc de son père, avant de se faire connaître du grand public, beaucoup plus tard dans Innocent de Bernardo Bertolucci en 2003. Il obtient le César du meilleur espoir masculin, et 3 ans plus tard pour son interprétation de François Dervieux dans Les Amants Réguliers, il obtient donc ce César, meilleur espoir masculin. Avant de remporter encore un peu peu plus tard, en 2009, le prix Patrick Devers. Donc Louis Garrel a tourné déjà dans beaucoup de films, il tourne beaucoup en ce moment. On le voit par exemple dans Les Amandiers, Les Trois Mousquetaires, Le Grand Chariot, Le Deuxième Acte, Saint-Ex, Chien 51, Couture, etc. Et puis il fait également du théâtre et il a obtenu donc déjà un Molière et donc les Césars dont j'ai parlé tout à l'heure. Voilà, ça c'est le papa qu'on va voir avec vraiment le look des années 80, hein, les cheveux longs, oui, les moustaches, puis les costumes, enfin ça nous rajeunit un peu. Alors, il a une femme, donc oui, elle est interprétée par Camille Cotin. Camille Cotin est révélée en 2013 dans la série de sketchs à la télévision qui s'appelait Connasse.
1: Oui, exact. C'est
2: sketch Connasse et aussi théâtre, où elle interprète le rôle principal. La série est un tel succès qu'elle donne lieu à un long métrage qui s'appelle aussi Connasse, Princesse des Cœurs, et qui est sorti en 2015. Le rôle lui vaut une nomination au César du meilleur espoir féminin en 2016. Sur France Télévisions, elle est révélée avec la série 10%, qui connaît un important succès d'audience en France mais aussi à l'étranger. Elle obtient un globe de cristal de la meilleure actrice dans une fiction télévisée et elle va commencer à apparaître dans des rôles principaux au cinéma, comme par exemple dans Le Mystère Henri Pic, Telle mère, telle fille ou Les Éblouis aussi. Ses dernières interprétations, Les Misérables et Les Enfants vont bien, qui sont des films tout à fait récents. Elle est jeune, hein, elle a 47 ans, Camille Cotin. Voilà.
1: Effectivement.
2: Donc elle est la maman. Alors il y a deux enfants, je n'ai pas leur âge, mais ils ont moins de 20 ans, ça c'est sûr. Surtout le plus petit. Celui qui doit avoir dans les 17-18 ans, il a déjà 2 ans de carrière. Alors ces deux-là, Simon Boublil, dont je vais dire quelques mots dans un instant, et Alexis Rosentiel, ce sont deux jeunes qu'on a vus dans le dernier film qui est passé à Druy et qui s'appelait Ceux qui comptent. Donc là, ils sont encore tous les deux dans ce film. Le premier, donc Alexis Rosentiel, le plus âgé, il a 2 ans de carrière. Il a joué dans Les Ailes Collées, qui est un court-métrage, pour lequel il a obtenu une récompense, et également dans des séries comme Clean, Young Millionaire. Donc c'est un très bon acteur qui promet, ces deux jeunes vraiment qui commencent d'une carrière vraiment à moins de 20 ans, c'est fabuleux, avec beaucoup de succès. Et le petit, donc lui doit avoir 12-13 ans, Simon Boublil, on connaît ses parents puisque son papa c'était le comédien Philippe Torreton et sa maman est la directrice du théâtre de la Concorde, Elsa Boublil. Lui aussi, il a baigné dans la culture depuis qu'il est tout petit. S'il a déjà fait 3 ans de théâtre, on l'a vu donc alors qu'il a que 12-13 ans. Hein. On l'a vu également donc en 2024 dans Du Cobu passe au vert d'Elise Mood dans un rôle secondaire. Et puis, comme je l'ai dit il y a quelques instants, il joue donc dans Ceux qui comptent avec Alexis Rosentiel. Voilà la distribution de ce film Juste une illusion qui devrait attirer quand même beaucoup de monde. Les aînés, on va dire surtout.
1: Oui.
2: Les aînés qui vont retrouver leurs jeunes années.
1: Exactement. Et donc, on va se retrouver avec une courte bande-annonce.
3: Je n'aurai jamais ce job. Je vais rester secrétaire toute ma vie, puis c'est tout.
4: Non !
5: Pourquoi on vit et après on meurt ?
3: Ouais ! T'as pas honte d'écouter mon parc, là ?
6: Non, ça aurait été avec une copine. Ça me rappelle des bons souvenirs.
3: Quand on s'est connus ?
6: Non, avant.
1: Et je vous le rappelle, n'hésitez pas, rendez-vous à la salle Jean-Bertin de Druy les Bellefontaines ce mercredi 20 mai à 20h pour le film Juste une illusion. Et on se retrouvera donc début juin pour un autre film. À bientôt, Daniel.
2: À bientôt, merci Eva.
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2: Bonjour à tous. À l'étranger, les gardiens de la Révolution, l'armée idéologique de l'Iran, ont promis aujourd'hui d'étendre la guerre au-delà de la région du Moyen-Orient si les États-Unis et Israël attaquaient de nouveau le pays. Si l'agression contre l'Iran se répète, la guerre régionale promise s'étendra cette fois bien au-delà de la région et nos coups dévastateurs vous écraseront. C'est ce qu'ont écrit les gardiens de la Révolution dans un communiqué publié sur leur site CEPA News. Une femme et ses trois enfants sont morts aujourd'hui après une chute du 13e étage d'un immeuble à Toulon, dans le Var. Un enfant dont le pronostic vital était engagé après la chute n'a finalement pas survécu à ses blessures. Les faits se sont produits vers 5h30 ce matin dans la cité Pontcarral de Toulon. Les trois enfants, deux garçons et une fille âgée de 3, 4 et 6 ans. Selon les premiers éléments de l'enquête, la mère de famille était en interruption de traitement psychologique. La grande usine de fabrication de panneaux solaires Made in France ne verra pas le jour. Le promoteur, la société Carbone, abandonne. Elle met en cause la législation européenne. Le projet devait se concrétiser à Fos-sur-Mer près de Marseille, mais l'entreprise jette l'éponge, dénonçant le manque de visibilité sur un marché pourtant porteur. En cause, selon la direction, le peu d'ambition de Bruxelles en matière de marché spécifiquement européen d'énergie solaire. Aucune visibilité n'existe aujourd'hui sur l'émergence d'un tel marché, c'est ce que précisait le communiqué du groupe en procédure de liquidation judiciaire. Le président chinois Xi Jinping a salué aujourd'hui lors d'un entretien avec son homologue russe Vladimir Poutine le caractère inébranlable des relations entre les deux pays, et ce une semaine après la visite de Donald Trump à Pékin. Et puis un homme armé d'un couteau s'est jeté sur un policier et l'a blessé au niveau de l'épaule à Saint-Dizier hier vers 18h. Les collègues du policier blessé ont fait usage de leur arme pour neutraliser l'assaillant, dont les motivations demeurent inconnues. Ce dernier a été blessé également et transporté à l'hôpital. Les policiers ont dû également faire usage du taser pour maîtriser l'assaillant. Voilà, c'est la fin de cette édition. Merci de l'avoir suivi. Je vous souhaite de passer une excellente journée.
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2: Bonjour à tous. L'affaire avait été révélée par l'émission Cache Investigation. 16 personnes de l'école maternelle Saint-Dominique à Paris, dont plusieurs étaient déjà suspendues, ont été placées en garde à vue dans la matinée. Une garde à vue dans le cadre de différentes enquêtes criminelles, a confirmé le parquet de Paris ce mercredi. Les enquêtes portent ici sur des faits de nature et de gravité différentes, notamment pour viol sur mineur, agression sexuelle sur mineur ou violence sur mineur. Après Édouard Philippe, hier, un nouveau candidat de la droite à la présidentielle 2027 dans le viseur de la justice. L'ancien Premier ministre Dominique de Villepin, visé par une enquête du parquet financier après avoir accepté 2 statuettes en cadeau lorsqu'il était au Quai d'Orsay. En cause ici, 2 statuettes de Napoléon payées par Blaise Compaoré, alors président du Burkina Faso, et par l'homme d'affaires italien Gianangelo Perucci. Le vote a parlé ici. Le Parlement ne s'oppose pas à la nomination d'Emmanuel Moulin à la tête de la Banque de France. L'ex-secrétaire général de l'Élysée était auditionné ce matin même devant les parlementaires. Soupçonné d'être trop proche du président Emmanuel Macron, le haut fonctionnaire a promis d'être un homme libre et indépendant à la tête de la Banque de France. J'ai exercé mes fonctions sous différents gouvernements avec pour constante boussole l'intérêt général, a ajouté cet ancien directeur du Trésor de 57 ans. L'ampleur de l'épidémie d'Ebola en cours en République démocratique du Congo laisse penser qu'elle se répand depuis déjà quelques mois. Voilà ce qu'a révélé l'OMS ce mercredi. Les enquêtes sont en cours et notre priorité est vraiment de briser la chaîne de transmission en mettant en œuvre le traçage des contacts, l'isolement et la prise en charge de tous les cas suspects et confirmés, a précisé l'Organisation Mondiale de la Santé via la voix de son experte technique. Et puis les fans d'Arsenal ont rêvé depuis plus de 2 décennies mais sans succès. Pour la première fois depuis 2004, le club londonien a été sacré champion d'Angleterre hier soir à la faveur du match nul de son rival Manchester City. Dauphin lors des 3 dernières saisons, les Gunners ne peuvent désormais plus être rejoints par les hommes de Pep Guardiola. Ils décrochent ainsi un 14e titre de champion d'Angleterre. C'est la fin de cette édition. Merci de l'avoir suivi.
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1: Tu veux savoir pourquoi ?
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0: Il est tout juste 18h, excellent début de soirée en compagnie de Flutter FM. 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
2: 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Avec au programme expo auto, moto, engins agricoles toute la journée dans un parc dédié. 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Nous vous accueillons donc dimanche 31 mai à partir de 8h et tout au long de la matinée. Une pensée pour celles et ceux

qui viennent de loin, sans oublier son café de bienvenue. Nous offrons à chaque propriétaire qui nous apportera un véhicule repas et boissons via des bons à retirer à l'accueil. C'est bien la moindre des choses. Uniquement aux pilotes, les accompagnateurs ne sont pas pris en compte. Faute de budget, hélas. Fin prévue vers 17h30, mais vous nous dites au revoir quand vous voulez. Sourire, bonne humeur et blagues potaches sont les bienvenus. Nous en sommes friands. Afin de vous réserver le meilleur accueil et surtout votre gamelle du midi, merci d'indiquer combien d'équipages seront présents avant le 20 mai. Campagne publicitaire via réseau, presse écrite locale, diffusion radio locale et affichage intensif. Donc, plus d'excuses, rendez-vous cette année, dimanche 31 mai 2026 à l'esplanade de la salle des fêtes de Dirol. Nous comptabilisons déjà près de 40 véhicules inscrits, alors venez grossir les rangs et faire de belles rencontres. Renseignements, réservations auprès de Yannick au 06 86 82 66 26 ou sur socat.yannick.hnp@orange.fr. 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Restauration avec poulet, saucisses, merguez, frites, crêpes, gaufres, buvettes sur place. Inscription, renseignements au 07 48 77 87 79 ou sur dornecyenfete@gmail.com. Alors venez nombreux participer au vide grenier avec Dornecy en fête, c'est tout au long de la journée du dimanche 24 mai. Rendez-vous au champ de foire de Dornecy, 1 euro le mètre. Pensez à vous inscrire, à vous renseigner au 07 48 77 87 79. Restauration et buvette sur place. Vide grenier à Trucy-l'Orgueilleux, c'est dimanche 24 mai. Installation à partir de 7h. 2 mètres gratuits plus 1 euro le mètre supplémentaire. Buvette et restauration sur place. Les renseignements, les réservations se prennent auprès de Madame Charton au 06 23 03 20 33. Alors venez nombreux. Vide grenier, c'est dimanche 24 mai tout au long de la journée. Et c'est bien sûr à Trucy-l'Orgueilleux. Vide-grenier, c'est à Coulonges-sur-Yonne, c'est dimanche 24 mai et il y aura bien sûr une animation par Gérald. Pain beurré, buvette et restauration sur place, c'est de 9h à 18h à peu près, 2 euros le mètre. Pour les réservations, vous contactez le 06 10 86 73 34 ou coulongesenfete89@gmail.com. Alors venez nombreux au vide de grenier dimanche 24 mai, c'est à Coulonges-sur-Yonne. Vide grenier, c'est dimanche 31 mai, près Saint-Romain, c'est à Druy-les-Belles-Fontaines, emplacement gratuit. Arrivée des exposants 6h30, ouvverture au public de 8h à 18h. C'est organisé par le comité des fêtes de Druy-les-Belles-Fontaines. Buvette et restauration sur place, tombola et structure gonflable pour les petits et les grands. Pourquoi pas? Réservation et information en téléphonant au 06 73 70 17 28. Vide-grenier dimanche 31 mai. Près Saint-Romain, c'est à Druy-les-Belles-Fontaines, c'est tout au long de la journée, alors venez nombreux. L'association HNP vous attend nombreux à son troisième rassemblement Expo Automobile. Cette année s'inscrit dans le renouveau, rendez-vous dimanche 31 mai à l'esplanade de la salle des fêtes de Dirol. Au programme Expo Auto, Moto, Engin Agricole, tout au long de la journée, dans un parc dédié. Restauration sur place, saucisses, merguez, frites, dessert maison, buvettes et toilettes à disposition en intérieur et extérieur. Structure gonflable et pêche à la ligne pour occuper les enfants. Démonstration d'impression numérique en 3D. Expo peinture dédiée à l'automobile. Tombola avec rosette et vin à gagner. À consommer toujours avec modération. Esplanade sonorisée pour promouvoir vos associations, équipages et véhicules. Alors à vos agendas, rendez-vous dimanche 31 mai à partir de 8h et ce tout au long de la journée pour ce troisième rassemblement Expo Automobile à l'esplanade de la salle des fêtes de Dirol. Renseignements réservation auprès de Yannick en téléphonant au 06 86 82 66 26. Et notez que Camille Balleret, élue Miss Nièvre 2020.

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1: Bonne soirée sur le 91 de Flotteur FM, il est tout juste 19h. 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
3: Bonjour à tous. Après Édouard Philippe hier, un nouveau candidat de la droite à la présidentielle 2027 dans le viseur de la justice. L'ancien Premier ministre Dominique de Villepin est visé par une enquête du parquet financier après avoir accepté deux statuettes en cadeau lorsqu'il était au Quai d'Orsay. En cause ici donc deux statuettes de Napoléon payées par Blaise Compaoré, alors président du Burkina Faso, ainsi que par l'homme d'affaires italien Gianangelo Perucci. Politique toujours, Laurent Nunez lui annonce à l'Assemblée nationale qu'une action judiciaire a bien été engagée sur des soupçons d'ingérence numérique étrangère visant des candidats de la France insoumise aux élections municipales de mars. Répondant à une question du député LFI François Piquemal qui a lui-même dénoncé des actions à son encontre pendant la campagne des municipales, le ministre de l'Intérieur a affirmé que cette ingérence numérique étrangère était grave. L'affaire avait été révélée par l'émission Cache Investigation ici. 16 personnes de l'école maternelle Saint-Dominique à Paris, dont plusieurs étaient déjà suspendues d'ailleurs, ont été placées en garde à vue ce matin. Une garde à vue dans le cadre de différentes enquêtes préliminaires du parquet de Paris. Les enquêtes portent ici sur des faits de nature et de gravité différentes, notamment pour viol, agression sexuelle ou violence sur mineurs. Ebola, la situation est une urgence de santé publique de portée internationale, mais ce n'est pas une urgence pandémique. Voilà ce qu'a déclaré ce mercredi à propos de la maladie le directeur de l'Organisation mondiale de la santé. En effet, près de 600 cas et 139 morts soupçonnés d'être liés à l'épidémie d'Ebola ont été recensés et ces nombres vont sans doute continuer à augmenter, a indiqué le dirigeant de l'organisation. Le suspense aura duré jusqu'au bout ici. Les commissions des finances de l'Assemblée nationale et du Sénat ne se sont pas opposées à l'arrivée à la tête de la Banque de France de l'ancien secrétaire général de l'Élysée, Emmanuel Moulin. Choix d'Emmanuel Macron donc pour occuper ce poste. Une majorité des parlementaires des deux chambres s'est prononcée contre la nomination de ce proche du chef de l'État. Mais en vertu des règles, il aurait fallu que les 3/5 des suffrages exprimés soient défavorables pour entraver la nomination. La FNSEA demande la réouverture immédiate des négociations commerciales face à la hausse des prix de l'énergie. Le décrochage entre l'évolution des charges et celle des prix due à la guerre au Moyen-Orient met aujourd'hui en péril l'équilibre économique de nombreuses exploitations agricoles. Voilà ce dont alerte le syndicat qui réclame une revalorisation du prix payé aux producteurs. Le métro de Rennes, lui, s'apprête à fonctionner en partie grâce à l'énergie solaire. Pour la première fois en France, une ville teste l'installation de panneaux solaires pour produire une partie de l'électricité nécessaire pour faire avancer le métro. Les panneaux photovoltaïques seront installés sur les toitures et sur les parkings de plusieurs stations de métro. L'électricité produite sera ensuite directement envoyée vers le réseau du métro. Elle espérait protéger l'une de ses poules. Une Alsacienne de 62 ans a été condamnée par le tribunal correctionnel de Strasbourg à 3 mois de prison avec sursis pour avoir tué un jeune lynx à coups de bâton en 2024. La sexagénaire a également été condamnée à verser 30 000 euros d'amende au titre du préjudice écologique. Ce sera donc une amende versée à une association militant pour la sauvegarde du lynx dans l'est de la France. Un nouveau show maintenant en France pour celui que l'on appelle l'Alien. Les San Antonio Spurs, emmenés par leur star française Victor Wembanyama, feront de nouveau étape à Paris à l'occasion d'un match de saison régulière de NBA en janvier 2027. Et ce n'est autre que les New Orleans Pelicans que le Français et ses coéquipiers défieront sur le parquet parisien. Les deux franchises se retrouveront pour une première date le 14 janvier 2027 à Bercy, avant un second match 3 jours plus tard à Manchester. Et puis direction les salles obscures enfin. Du space opéra au cinéma d'auteur, les salles françaises accueillent ce mercredi dit une vague de nouveautés très attendues. En tête d'affiche, Star Wars, The Mandalorian et Grogu débarquent enfin sur grand écran avec Pedro Pascal et le petit Grogu pour relancer la saga galactique. Face à ce blockbuster, Pedro Almodovar signe Autofiction, une comédie dramatique autour d'un réalisateur en pleine crise créative. Les amateurs de frissons, eux, pourront tenter Passenger, thriller horrifique d'André Overdahl, tandis que les goûteuses d'Hitler plongent dans l'Allemagne nazie à travers le destin glaçant des testeuses du dictateur. Côté animation SF, All You Need Is Skill promet action et boucle temporelle à la japonaise.

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1: Alors aujourd'hui, je reçois trois élèves du lycée Romain Rolland de Clamecy. Ils vont se présenter. Bonjour.
2: Bonjour.
1: Donc, on va commencer, allez, au hasard.
2: Bonjour, je suis Océane. Je suis en première STMG dans le lycée Romain Rolland à Clamecy.
1: Alors, c'est quoi STMG ?
2: STMG, c'est un pacte technologique. C'est sciences techniques de la gestion et du management. C'est pour les entreprises. C'est entre le professionnel et le général.
1: D'accord, très bien.
3: Bonjour, moi je suis Héloïse, en première générale.
1: D'accord.
3: Donc je pense faire un bac LLCE et SVT pour après partir en psycho.
1: Très bien.
4: Bonjour, moi je m'appelle Sudivan, je suis en bac général aussi, je suis en terminale. Et du coup on fait tous les trois partie de l'option théâtre.
1: Voilà, donc c'est pour ça que vous êtes venus déjà aussi à la base. Oui. Vous êtes tous les trois, vous avez pris tous les trois l'option théâtre.
4: Oui.
1: Qui est proposée pour chaque filière, hein, puisque vous n'êtes pas dans la même classe.
2: Oui, oui, c'est ça.
1: Mais pourquoi avoir pris cette option ?
4: Parce qu'elle permet d'avoir une certaine cohésion dans une communauté assez intéressante. Il y a plusieurs activités proposées qui sont intéressantes et ça permet du coup de se rapprocher de certaines personnes. Et ça permet aussi d'avoir un certain niveau dans tout ce qui est les échanges, genre de choses, ou même dans le fait de pouvoir communiquer ou le travail. C'est toujours intéressant d'avoir quelque chose en plus, je trouve.
1: Alors pas trop dur entre les cours, l'option théâtre, non, ça se gêne pas trop au niveau de...
2: Non, ça va.
4: Après tout, c'est mercredi après-midi, donc oui, voilà, normalement on est censé, à part si on a d'autres choses à faire, mais sinon non, c'est des créneaux qui sont quand même relativement bons pour nous.
1: Mmh. Oui, qui n'imputent pas sur donc du
3: oui.
1: coup.
3: Oui. Voilà. Puis c'est un choix, donc c'est vraiment qu'on a voulu le faire. Mmh. Par exemple, j'ai choisi parce que ben ça pouvait me permettre de mieux parler aux gens, d'avoir une meilleure prestance à l'oral, donc mieux articuler, parler assez fort, qu'on m'entende, sans bégayer ou avoir trop peur du public. Et ça marche.
1: Et ça marche.
3: Et ça marche.
1: Bon,
3: oui.
1: Ben voilà. On va le conseiller alors pour les gens qui sont peut-être un peu trop réservés.
2: Oui. Voilà. Et moi j'ai pris l'option théâtre parce que déjà depuis toute petite j'adore tout ce qui est théâtral, c'est vraiment une passion. Et aussi c'est parce que j'ai un gros problème de confiance en moi et je me suis dit que ça allait peut-être m'aider pour regagner confiance, voir un public, ça serait beaucoup d'avantages.
1: Bon ben là ça se ressent pas en tout cas. Donc ça se passe comment les cours ? C'est le mercredi après-midi, c'est ça ?
4: Oui.
1: Ouais, tous les mercredis en fait.
4: Oui.
1: Ouais. Donc ça se passe comment ? Vous restez au lycée ?
4: Oui. Oui.
2: Oui. D'accord. On est dans la salle polyvalente du lycée.
1: Ah ok.
4: On débute les cours de 13h30 à 16h30. Et ce qui est intéressant dans les cours de théâtre, c'est qu'on ne fait pas seulement toujours la même chose, dans le sens où on va apprendre certaines pièces, on va même pouvoir parfois créer des petites pièces, des pièces un peu courtes. Et ce qui est intéressant aussi avec l'option théâtre, c'est qu'on va pouvoir faire aussi de l'improvisation, ce qui est intéressant pour la prestance ou pour tout ce qui est de la rhétorique ou dans tout ce qui est l'échange et le langage en général. C'est intéressant.
1: Très bien. Donc vous allez prochainement présenter une pièce de théâtre, justement.
2: Oui.
1: C'est une pièce que vous avez choisie ou...
3: C'est notre professeur qui nous l'a imposée, mais au début on était un peu réticents à la faire parce que c'est une pièce plutôt classique. Mais en fait, plus on la joue, plus on la comprend et ça devient assez fun à chaque fois, à chaque tour, de la connaître et d'intégrer les personnages.
1: D'accord. Donc alors, oui, pour la présenter, du coup...
2: Cette pièce s'intitule « La colonie ». L'auteur est Marivaux et c'est un auteur du XVIIIe siècle.
4: Pour ce qui est du résumé de la pièce, on va se retrouver dans un naufrage. Donc on va arriver sur une île déserte et comme la société est donc détruite puisqu'il n'y a plus de chef, il n'y a plus de choses et tout, eh bien les femmes vont tenter de recréer une société égalitaire pour avoir le même pouvoir que celui des hommes et donc de pouvoir avoir une société plus juste au niveau des droits puisqu'à cette époque-là, à l'époque de Marivaux, il faut savoir que les femmes n'avaient pas beaucoup de droits, si ce n'est aucun droit. Et elle vivait extrêmement mal cette vision de la vie.
3: Faut savoir du coup qu'au XVIIIe siècle, les femmes n'avaient aucun droit si ce n'est le fait d'être belles ou de s'occuper du foyer.
4: Et donc, comme de nos jours, on est dans une société plutôt féministe, c'est un écho assez intéressant entre l'époque de Marivaux et notre époque à nous. C'est un sujet assez intéressant, je trouve.
1: Et du coup, vous travaillez cette pièce depuis quand à peu près ?
3: Depuis le mois de janvier.
1: Ouais, mois de janvier. Mmh. Et chacun a son rôle. vous l'avez choisi ou comment ça s'est passé?
4: On l'a plus ou moins choisi notre rôle, dans le sens où on a fait plusieurs essais au début pour trouver notre rôle, et au fur et à mesure on s'est un peu ancré dans les rôles sans vraiment s'en rendre compte. Pour exemple, j'ai pas réellement choisi mon rôle, mais il m'est venu comme ça, du coup bah c'était cool, j'ai bien aimé, et c'était ça me correspond plutôt bien, en tout cas j'aime plutôt jouer ce rôle.
1: Ah oui, d'accord. Très bien. Alors, est-ce qu'on peut dire quel rôle, par exemple, tu représentes ?
4: Bien évidemment. Il faut savoir qu'au début, du coup, on faisait un jeu pour essayer de trouver qui jouerait le rôle d'une femme ou qui jouerait le rôle d'un homme. Et moi, j'aimais bien jouer le rôle d'une femme à chaque fois. Je trouvais ça assez drôle de faire le parallèle entre le fait que je sois un homme et le fait de jouer le rôle d'une femme. Et du coup, je suis devenu une femme et je suis devenu un peu la femme énervée de la pièce.
1: D'accord.
4: La plus énervée de la pièce. Du coup, c'est un peu drôle. J'aime bien ce rôle-là parce que ça me permet, du coup, de me défouler entre guillemets. Les autres camarades, c'est un peu drôle.
1: Et vous, alors, du coup, votre rôle, c'est quoi ?
3: Moi, je serais plutôt une femme lambda du peuple, mais je vais être très intégrée dans la pièce, je vais donner mon avis, par exemple, que j'ai pas envie d'être parfaite pour les hommes, mais plutôt de, enfin, être moi pour créer des lois et avoir cette société égalitaire.
2: Oui, et moi, c'est un peu pareil, je me bats, je suis avec les autres femmes, on est toutes là à faire comme une manifestation, on veut avoir nos droits, on se bat, et je suis avec cette troupe de femmes, ce cœur.
1: Parce que là, vous êtes trois hein, qui sont venus pour nous présenter cette pièce de théâtre, trois élèves du lycée, on l'a dit, de Romain Roland de Clamcy, mais vous êtes plusieurs, hein.
4: Nous sommes 14 de tous niveaux différents et de toutes les filières confondues, donc tout le monde est accueilli, on peut tous venir, et ce qui est intéressant, c'est que du coup on trouve différents niveaux, on n'est pas seulement avec nos amis ou avec nos camarades de classe, on va aussi retrouver des gens qu'on ne connaît pas forcément, ce qui peut être intéressant pour créer des liens avec d'autres personnes dans le lycée.
3: Sachant que lors de la semaine théâtrale, du coup juste avant la grande représentation, on passe toute une semaine ensemble, on mange ensemble, on répète tous ensemble, du coup les amitiés se créent plus facilement, et souvent l'année suivante on est tous contents de se revoir, sauf qu'on est un peu triste quand les terminales doivent partir à la fac.
2: Oui,
1: bah oui,
3: du coup. Forcément. Mais nous sommes heureux d'accueillir les secondes.
2: Oui.
1: Bah, vous allez représenter cette pièce de théâtre quand, où, on veut tout savoir.
4: Du coup, on va représenter cette pièce de théâtre le jeudi 21 mai. Et donc, ce sera à 20h à la salle polyvalente de Clamcy. Il faut savoir que c'est ouvert à tous.
2: Et que c'est sans réservation, bien sûr. Et on a juste un prix pour le soir. C'est 10€ pour les plus de 16 ans.
1: Donc on peut venir.
2: Ouais, c'est ça, tout le monde peut venir.
1: Il n'y a pas de souci.
3: Vous êtes les bienvenus.
2: Oui, on vous attend. Hein.
1: Vous nombreux. Vous serez 14 sur la scène, c'est ça ?
2: Oui, voilà, c'est ça.
1: Ça dure combien de temps à peu près ?
3: Environ une heure.
1: Ouais.
4: Approximativement, oui.
1: Donc motivé, pas peur de.
4: Un peu quand même.
3: Ah oui, quand même.
2: Un peu stressé. Un peu stressé, mais quand même assez content.
3: Et c'est la joie.
2: Oui.
1: Donc vous encouragez les jeunes à prendre l'option théâtre,
2: oui,
1: c'est ça,
2: oui.
1: Hein,
2: bien sûr, oui. Bien sûr.
3: Ça apporte beaucoup de choses.
4: Très franchement, ouais, c'est une très bonne
2: option. C'est très instructif.
3: Puis c'est toujours fun et ça permet de. Enfin, on va créer du lien du coup avec ceux qui sont un peu plus âgés que nous, les premières et terminales, donc ça va être plus simple. S'il y a des questions par rapport au lycée, on pourra nous reconnaître.
2: Puis quand on sort de l'option théâtre, on n'est plus la même personne que quand on est rentré dans l'option théâtre, je pense, parce qu'avec tous ces liens, ce qu'on apprend, on prend confiance plus en nous, on va peut-être plus s'ouvrir aux gens, enfin on peut quand même changer.
4: On apprend à articuler aussi.
2: Aussi.
3: À parler moins vite.
1: C'est important. Donc on rappelle la pièce de théâtre, on rappelle la date, le lieu.
2: Donc on compte sur vous pour venir nous voir jouer la pièce La Colonie le 21 mai, donc ce jeudi qui va arriver.
4: À 20h à la salle polyvalente de Clamcy. On rappelle que le prix est de 10€ pour toutes les personnes qui ont plus de 16 ans.
3: On vous attend nombreux.
2: Très nombreux.
4: Très très nombreux.
2: Venez comme vous êtes.
1: En tout cas, bravo et puis merci beaucoup d'être venu et d'avoir partagé ce moment au micro de Flotteur FM.
4: Merci à vous d'avoir accueilli.
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0: 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Bonne fin de soirée. 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

0: tous et bienvenue à Jurassic Rock. Alors cette semaine, je vous propose de faire un peu de géopolitique à travers la musique rock. Alors je précise que ce qui suit n'a rien à voir avec ce que nous vivons aujourd'hui. Je veux parler de la guerre entre l'Ukraine et la Russie. Je souhaite simplement tenter de montrer que la musique est sans doute une des rares thérapies à réunir les peuples au lieu de les diviser.
1: Ladies and gentlemen, I'm very pleased to introduce JCD on Jurassic Rock Radio Show.
0: La fin de la Deuxième Guerre mondiale contribuera à un chamboulement sans précédent dans la recomposition de l'Europe, et plus particulièrement, je parle de l'Europe de l'Est. Après sa défaite, l'Allemagne se retrouvera au milieu d'un grand marchandage entre les puissances de l'Ouest et celles de l'Est, ou plus précisément de l'Union soviétique, qui tient à s'approprier la part du lion, quoique pour la Russie, le terme le plus approprié, justement, serait plutôt la part de l'ours. Je vous imagine, chers auditeurs dubitatifs, circonspects, vous demandant ce que vient faire la fin de la Deuxième Guerre mondiale dans Jurassic Rock. Eh bien, il y a une relation et plus importante que vous ne le croyez, et vous allez le découvrir tout au long de cette émission. 6 juin 1944, quand les Alliés ont débarqué sur la Normandie, en dehors d'une armada sans précédent, il y aura un autre débarquement qui lui aura pour effet de s'installer définitivement en Europe, la culture américaine.

6 juin 1944, les Américains débarquent en Europe. Alors, on ne parle pas encore de rock'n'roll, mais plutôt de swing et de bebop. Nous avons tous en tête ces images de G.I. qui distribuaient des chewing-gums aux enfants et ces jolies jeunes filles, hier voltant sur des rythmes endiablés au bras de ces jeunes militaires américains. En dehors d'une libération méritée étant entendue, se profilait également une autre libération, celle de la jeunesse qui voulait tout révolutionner, une jeunesse qui voulait jouir de tous les plaisirs que la vie pouvait leur offrir. Il faut admettre que quelque part, ces jeunes Américains débarqués pour sauver notre Europe symbolisaient cette libération des corps et des esprits. Pour rester dans l'ambiance de ces années-là, on retrouve Bing Crosby avec Swinging on the Star. En France, cette chanson donc sera reprise beaucoup plus tard d'ailleurs par Richard Anthony. Là, on retrouve donc Bing Crosby. C'est un enregistrement qui date de 1944.

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1: En 1944, Bing Crosby nous chantait Swinging on the Stars, qu'on vient d'écouter d'ailleurs, et 20 ans plus tard, donc en 1964, très exactement, Richard Anthony reprenait cette chanson avec une nouvelle adaptation, le titre de la chanson À toi de choisir, qui d'ailleurs au niveau des paroles n'a rien à voir avec l'original.

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1: La progression des Alliés en Europe et plus particulièrement en Allemagne ne mettra que quelques mois pour occuper et faire signer à l'Allemagne sa capitulation, le 8 mai 1945 très exactement. Quelques années après, et comme précisé précédemment, ce débarquement et cette occupation de l'Allemagne par les Alliés ne fut que militaire, elle devint à partir des années 50 également une occupation culturelle et exclusivement américaine considérée comme hégémonique par certains intellectuels allemands, mais aussi par une nouvelle administration allemande qui considérera la musique américaine comme une musique de sauvage, des courants musicaux totalement dégénérés. Rappelons au passage qu'aux États-Unis, les premières apparitions du King sur les télés américaines étaient cadrées à ne montrer que le visage et le haut du corps d'Elvis Presley, lui, était totalement occulté afin de ne pas montrer un déhanchement considéré comme obscène, voire vulgaire. Je ferme la parenthèse.

0: pour se protéger de cette culture considérée comme une arme psychologique, c'est le terme employé par certains détracteurs de l'époque. Un des dirigeants de la République fédérale allemande, Walter Ulbricht, déclare au cours de la conférence de Bitterfeld, je cite, « Il ne suffit pas de porter un jugement sur la décadence capitaliste, nous devons proposer quelque chose de mieux. » C'est alors que le parti politique en place met au point le Lipsy, une danse rythmée censée remplacer le rock'n'roll. Nous allons écouter quelques extraits uniquement pour nous mettre en jambe.
1: René Dubianski komponierte den Lipsy Nummer 1. Das Ehepaar Seifert aus der Messestadt Leipzig fand die Tanzschritte für dieses neue Kind der

Alors bien évidemment, ce style de musique ne rencontrera aucun succès auprès des jeunes Allemands de l'Est, et ce même Walter Ulbricht se radicalise davantage en promulguant un décret interdisant la diffusion de musique rythmée sur les radios d'État, au prétexte d'une tentative d'instigateur impérialiste et d'installer en RDA une guerre idéologique et acoustique au profit de l'impérialisme américain. Les quelques groupes rock d'Allemagne de l'Est qui tentaient de se former en utilisant des noms anglophones étaient totalement interdits. Et on retrouve Eddie Cochran avec Come On Everybody.

ce que je vous ai raconté précédemment se passe entre les années 1945 à 1959. Mais rien n'y faisait. La RDA mettait tout en œuvre pour empêcher à tout prix le rock de contaminer la jeunesse est-allemande. Mais l'accumulation de maladresses et cet aveuglement à ne pas se rendre à l'évidence de l'invasion radiophonique venant de l'Ouest réduisait à néant toutes les interdictions imposées par le régime communiste est-allemand. Dès 1960, plus de 200 000 personnes fuient l'Allemagne de l'Est, dont la moitié représentait des jeunes de moins de 25 ans. Alors pour endiguer ce que l'on peut appeler une évasion à grande échelle, il faudra attendre le 13 août 1961, funeste jour qui voit la construction du mur de la honte, ce mur qui séparera pendant près de 28 ans les Allemands de l'Est des Allemands de l'Ouest. Alors si le mur le vrai était construit et bien en place, l'autre mur, le mur idéologique, celui qui devait détourner la jeunesse est-allemande des appels des sirènes rock'n'rollesse de l'Europe, l'Europe de l'Ouest bien entendu, était loin d'être érigé et c'est pas faute d'avoir essayé. En 1973, les dirigeants de la RDA créent un comité de divertissement dans l'espoir de promouvoir une musique dansante pour jeunes socialistes. Ce ne sont pas mes mots, c'est ce qui était effectivement écrit dans les textes de présentation de ces projets. Pas besoin de vous dire que ce fut un échec total. Maintenant, retour au 21e siècle avec National Tragedy qui nous interprète Ineffectual.

Alors, il est vrai qu'avec le recul, on peut considérer aujourd'hui que le gouvernement américain de l'époque, même s'il considérait le rock'n'roll comme une musique de dégénéré, laissa ce cheval de Troie culturel envahir les cœurs et les esprits de la jeunesse est-allemande. Cette jeunesse allemande qui voulait oublier ses années de guerre et qui aurait tout sacrifié pour passer à l'Ouest. Alors, si je pousse le cynisme et la comparaison au paroxysme, quand en 2003, les Américains ont envahi l'Irak en se servant d'un des plus grands mensonges de notre histoire, ces fameuses armes de destruction massive, ils avaient involontairement, au début donc des années 50-60, utilisé une autre arme, l'arme de séduction massive. Avouez quand même que c'est différent et ça quand même de la gueule. Et maintenant, on retrouve Buddy Holly avec Peggy Sue, ça date de 1957.

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1: Alors, au-delà du rideau de fer, l'Allemagne de l'Est n'était pas la seule à subir cet embargo du rock'n'roll. D'autres pays, dans les mêmes périodes, étaient logés à la même enseigne. L'ex-URSS bloquait systématiquement tout ce qui arrivait de l'Ouest, et plus particulièrement la musique de l'impérialisme américain, le rock'n'roll. Alors, certains pays, comme par exemple la Pologne, détournaient cette interdiction en écoutant clandestinement Radio Luxembourg, qui émettait sur une bonne partie des territoires du bloc de l'Est. En Pologne, le programme diffusé par Radio Luxembourg s'appelait Luxi. Alors, pour remettre les choses en place, en dehors du rock, les Polonais découvraient également une autre culture qui leur était totalement inconnue, la culture occidentale. Retour au XXIe siècle avec une nouveauté qui nous arrive d'Australie, c'est de la country music, musique très populaire au pays des kangourous. Le groupe s'appelle Phil GD et on écoute le titre, c'est Loretta Lynn.
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entrer également dans la même configuration politique que l'ensemble des pays de l'Est, à la différence que, d'une part, il y avait une économie parallèle qui s'était mise en place, économie que l'on pourrait qualifier de marché noir ou de système D. Cette économie parallèle bien connue du pouvoir en place, mais fermant les yeux afin d'assurer une certaine stabilité sociale où chacun y retrouvait donc son compte, et d'autre part, une culture musicale très développée qui forçait la curiosité d'une catégorie d'Hongrois d'aller voir justement, ou plutôt d'aller entendre ce qui se faisait ailleurs. Il se trouve que dans une autre vie, à partir de 1994 jusqu'à 1998, et pour des raisons professionnelles, je me rendais pratiquement chaque mois à Budapest où je rencontrais un de mes collègues hongrois qui était fan d'Elvis Presley. Vous imaginez les conversations que j'ai pu avoir avec lui sur le rock et notamment sur Elvis Presley, que l'on retrouve avec Rise on the Rock, élevé avec le rock.

Alors donc, ce collègue hongrois que je rencontrais chaque mois à Budapest m'expliquait qu'il se procurait des copies de cassettes d'Elvis Presley, tout ça bien entendu sous le manteau, un peu comme au temps où les vendeurs clandestins sur les trottoirs de Pigalle vous proposaient des photos de femmes nues. Ça fait sourire aujourd'hui, bien sûr. Alors il m'expliquait également qu'il écoutait les radios provenant de l'Ouest, ce qui était formellement interdit par les soviétiques qui occupaient à l'époque la Hongrie. Le plus drôle était que ce collègue hongrois était également un grand mélomane et qu'en dehors du rock, il appréciait aussi la musique classique et ses plus grands compositeurs. Il faut dire que Budapest était et reste une ville d'une très grande culture musicale. Une nouveauté, Catwell Blues, qui nous interprète Feel Like Dying.

Alors si le rock Made in USA était interdit de l'autre côté du rideau de fer, il pouvait aussi véhiculer des messages de paix et d'opposition à la politique américaine, notamment durant la guerre du Vietnam. Beaucoup d'artistes se sont investis dans cette croisade de la paix en contestant en musique la présence des troupes américaines sur le sol vietnamien. En dresser la liste en une seule émission serait totalement impossible, mais pour aujourd'hui, on retiendra pour exemple Jimi Hendrix qui, lors de ce fameux festival de Woodstock, improvisa en compagnie donc du bassiste Billy Cox et son batteur Mitch Mitchell, improvisa Machine Gun, musique considérée par les spécialistes comme l'une des musiques les plus réussies de Jimi Hendrix.

0: Donc les guerres, et notamment là on parlait justement de la guerre du Vietnam, avec une mise en scène à travers de nombreux films dont la plupart sont dotés en bande sonore de musique de rock'n'roll. Exemple, Full Metal Jacket, avec une chanson interprétée par The Trashmen, Surfing Bird, chanson utilisée d'ailleurs dans beaucoup de publicités et plus proche de nous dans un film avec comme acteur principal Albert Dupontel, film intitulé Le Méchant. Il se trouve qu'il y a quelques années j'avais eu la chance d'avoir un des membres du groupe The Trashmen qui m'avait expliqué que cette version avait été improvisé par le batteur, je crois bien, et en fait ça avait tellement eu de succès à une soirée, à un gala, je ne me souviens plus dans les détails, qu'il a fallu qu'il la rechante 4 fois. Donc on écoute Surfing Bird et on se remet donc dans l'ambiance notamment de Full Metal Jacket. Bon, c'est assez violent comme film, mais donc la musique à mon avis correspond très très bien au rythme de ce film.
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On est aux États-Unis avec le Freshman. Maintenant, on fait un très grand saut de kangourou pour nous retrouver justement en Australie avec Suzy Bollier qui nous interprète Christmas in Australia.

Maintenant, je vous propose de retrouver un chanteur qui s'appelait Johnny Horton. Il était né en 1925 et malheureusement décédé en 1960. La chanson que nous avons écoutée, c'est I'm Going Home. Et alors, il est en fait issu du Hillbilly. Hillbilly, je rappelle que c'est un peu péjoratif. En fait, on peut assimiler ça au plouc. C'est comme ça, plus ou moins, que les Américains présentaient le Hillbilly. Alors, il est ancêtre de la musique country aux États-Unis. Johnny Horton connaît donc un succès croissant dans les années 1950 grâce à son style innovant de country music et de rock qui séduit aussi bien les amateurs de country que de rockabilly. Là, ce qu'on va écouter, c'est plutôt du rockabilly. Et ses mélodies entraînantes sont servies par sa voix claire et chaleureuse, considérée d'ailleurs comme l'une des plus belles du genre. Oui, parce qu'en fait, il avait une très belle voix. C'est aussi un excellent storyteller, donc quelqu'un qui raconte des histoires, à l'instar notamment de Johnny Cash. Il gagne d'ailleurs son public grâce à des textes solides. Il chante non seulement des épisodes de l'histoire américaine, mais aussi le quotidien des humbles, des descendants de pionniers, la vie difficile des mineurs, des travailleurs à la petite semaine, des cowboys, des indiens, mais aussi des chansons sentimentales, vivantes et enjouées. Et là, on le retrouve avec I'm Coming Home.

malheureusement, on arrive déjà à la fin de cette émission. Je vous rappelle que vous étiez en compagnie de JCV à Jurassic Rock. Et en ce qui nous concerne, on se retrouve semaine prochaine, même heure, même endroit. En attendant, portez-vous bien et surtout, n'oubliez pas...

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